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0: 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Il est 3h.
1: Benoît Rouchalot.
2: Près de Randa en Valais, tous les yeux sont tournés vers le glacier du Weisshorn. Après 3 effondrements survenus lundi, la commune a relevé le niveau d'alerte au niveau 3. D'autres éboulements ne sont pas à exclure dans les jours à venir, mais les autorités expliquent qu'aucune estimation fiable n'est possible pour l'instant. Un périmètre de sécurité a toutefois été mis en place, interdiction d'y accéder jusqu'à nouvel ordre. Par ailleurs, les accès pour les piétons et les cyclistes restent fermés. Au Conseil des États, la Commission des Finances a dit oui à une hausse de la TVA pour financer l'armée, mais une augmentation limitée à 0,2% et non à 0,5% comme le souhaite le Conseil fédéral. Enfin, la hausse devra s'étaler sur 18 ans au lieu de 12. La Commission veut également fixer la votation obligatoire sur ce sujet en 2028 pour une entrée en vigueur en 2029. Le canton de Neuchâtel autorisé à tirer le loup de la vallée de la Brévine. L'Office fédéral de l'environnement a accepté hier la demande du canton de pouvoir abattre le mâle de la meute. Il reconnaît la responsabilité probable du grand canidé dans plusieurs prédations sur des bovins entre l'année passée et cet été. Et entre le 4 et le 26 juillet dernier, 8 bovins ont été tués ou blessés. Au procès Meta, le patron d'Instagram a admis hier avoir vanté le succès d'un outil de protection des adolescents alors qu'il savait qu'il était quasiment inutilisé. Le multimillionnaire Adam Mosseri est le premier haut dirigeant du groupe à être interrogé dans ce procès où 29 États accusent le géant des réseaux sociaux d'avoir menti aux parents sur la dangerosité d'Instagram et de Facebook pour les enfants. Deux témoins ont aussi assuré que Meta savait que ces outils de protection des adolescents sur Instagram fonctionnaient mal. Politique, personnalité du monde du spectacle, des affaires ou anonymes, des milliers d'Américains pleurent la disparition de l'icône de la country, Dolly Parton. La chanteuse est décédée hier à l'âge de 80 ans, des suites d'un cancer selon plusieurs médias américains. Et signe de l'émotion qui a saisi l'Amérique, le président Donald Trump a ordonné de mettre les drapeaux en berne pour une semaine. Celui de la Maison Blanche a été abaissé en début de soirée hier. À New York, l'Empire State Building lui rendra hommage en scintillant de rose dans la soirée. Cyclisme, Tadej Pogacar a assommé la Vuelta hier en remportant en solitaire la 4e étape à Andorre-la-Vieille. Le Slovène s'est envolé vers la victoire à un peu plus de 50 km de l'arrivée en repoussant ses poursuivants à près de 3 minutes. Et il a conforté au passage sa place de leader au classement général. À Fribourg, les grands moyens pour le déménagement du musée d'histoire naturelle. La première à rejoindre les nouveaux locaux de l'institution hier, la baleine naturalisée du musée, et c'est presque 11 mètres pour 1600 kilos. Elle a été hissée par une grue jusqu'à son nouvel emplacement, via une ouverture dans le mur. Et elle sera de nouveau visible fin 2028, quand le nouveau musée d'histoire naturelle rouvrira ses portes au public. La journée de ce mercredi s'annonce bien ensoleillée, malgré toutefois quelques nombreux voiles nuageux. Au mercure, à l'aube, 17 degrés et jusqu'à 29 degrés au meilleur de la journée.
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0: 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Il est 4h. Benoît Rouchalot.
1: Les passagers du vol suisse qui avait été détourné aux Açores hier ont pu rentrer en Suisse. Selon le BLIC, un vol de remplacement a rejoint l'archipel pour amener les 222 passagers et les 16 membres d'équipage à Zurich hier soir. Le vol reliant Chicago à Zurich avait dû effectuer un atterrissage d'urgence aux Açores en raison d'une odeur chimique à bord. Par précaution, 5 passagers et un membre d'équipage ont été examinés par des équipes médicales après avoir ressenti de légers symptômes mais sans gravité. Pour l'heure, l'origine exacte de cette odeur n'a pas encore pu être déterminée avec certitude. Des analyses sont toujours en cours. Fini la rente à vie pour les futurs conseillers d'État vaudois. Décision prise à l'unanimité hier au Grand Conseil, 7 ans après le début des débats. Ce nouveau régime entrera en vigueur dès la prochaine législature et ne concerne donc pas les magistrats qui sont actuellement en poste. En parallèle, la réforme portera le salaire annuel des membres du gouvernement de 260 000 à 280 000 francs. Elle était la légende de la country aux États-Unis. Dolly Parton est morte hier à l'âge de 80 ans. On lui doit 50 d'albums, plus de 100 millions de disques écoulés et 3000 titres dont des classiques comme Jolene et I Will Always Love You dont la reprise par Whitney Houston fut un succès planétaire. Le président Donald Trump a annoncé que les drapeaux seraient en berne pendant une semaine aux États-Unis pour lui rendre hommage. La famille de la chanteuse n'a pas précisé la cause de sa mort, mais plusieurs médias américains citant des représentants de l'artiste ont rapporté qu'elle est décédée après un bref combat contre le cancer. La riposte du Canada, au lendemain des nouvelles surtaxes annoncées par les États-Unis sur les produits canadiens, Ottawa imposera à son tour des droits de douane de 15 à 50% sur une série de produits américains, et ce dès le 8 septembre prochain. Cela concernera l'acier ou les produits laitiers, mais aussi le matériel agricole, l'industrie du papier, l'électronique ainsi que les appareils électroménagers. Le ministre des Finances canadien assure que leur montant correspondra au dollar près à celui des surtaxes américaines touchant le Canada depuis samedi. Les Suisses férus d'intelligence artificielle, l'IA, est aujourd'hui utilisé par 4 Suisses sur 5 selon l'étude Digimonitor et son usage a doublé en l'espace de 2 ans, pas seulement pour la rédaction de textes ou les traductions, mais aussi comme outil de recherche et de conseil à l'achat. La tendance est particulièrement marquée chez les 15-34 ans avec un taux d'utilisation occasionnel qui atteint 91%. C'est ChatGPT qui reste la plateforme la plus populaire, loin devant Gemini et Copilot. Les grandes ambitions de SpaceX, l'entreprise spatiale d'Elon Musk annonce vouloir construire une base spatiale en Louisiane, dans le sud des États-Unis. Construction qui doit commencer en 2027. Le site devrait accueillir chaque année des milliers de vols de Starship, la méga fusée que développe actuellement SpaceX pour mener des voyages vers la Lune et Mars. Le premier lancement est espéré pour 2029. À la clé, 3000 nouveaux emplois créés et 100 milliards de dollars d'investissement. Un soleil encore généreux ce mercredi, même si quelques nuages vont s'inviter ça et là en cours de journée, et des températures qui oscilleront entre 17 et 29 degrés pour les maximales.
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0: 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Il est 5h. Benoît Rouchalot.
1: Les Américains pleurent leur icône de la country, la chanteuse Dolly Parton est morte hier à l'âge de 80 ans et les hommages pleuvent aux États-Unis bien sûr mais à travers le monde aussi. Le président américain Donald Trump a aussitôt annoncé que les drapeaux seraient en berne sur les édifices publics pendant une semaine en mémoire de l'artiste. Autrice et interprète à succès, Dolly Parton a vendu plus de 100 millions de disques. Elle a remporté 11 Grammy Awards et a ainsi réussi l'exploit de placer au moins un titre dans le top 10 des charts country américains pendant 5 décennies consécutives. Selon plusieurs médias américains, elle serait morte des suites d'un cancer. Les Verts suisses réclament une session parlementaire extraordinaire sur le climat, après les épisodes de canicule prolongés et le nombre record de nuits tropicales en Suisse cet été. Le parti écologiste estime que le gouvernement n'a pas pris la mesure de la situation. Il demande aussi la création d'un secrétariat d'État à la protection du climat et un plan rapide de sortie des énergies fossiles. Au Venezuela, l'aéroport international Simon Bolivar, qui dessert Caracas, va rouvrir dès le 1er septembre prochain, aussi bien pour les vols nationaux qu'internationaux. La plateforme gravement endommagée était fermée depuis le double séisme du 24 juin dernier, à l'exception toutefois des vols humanitaires. En Syrie, c'est la fin d'une époque et un nouveau pas vers la réunification. Les forces démocratiques kurdes ont été dissoutes. Eux qui avaient combattu les djihadistes du groupe État islamique vont donc être intégrés au sein du pouvoir central à Damas, comme prévu par un accord conclu plus tôt cette année avec le gouvernement. À leur apogée, on comptait environ 100 000 soldats, des Kurdes et des Arabes, qui contrôlaient de vastes zones du nord et du nord-est de la Syrie, des régions riches en pétrole. Les jeunes Australiens continuent d'utiliser intensément les réseaux sociaux malgré leur interdiction. C'est ce qui ressort des données de l'application de contrôle parental Custodio diffusée aujourd'hui. Il apparaît même que l'utilisation de TikTok, Snapchat et Instagram est remontée chez les moins de 16 ans à un niveau supérieur à avant l'interdiction, fin 2025. Selon une experte en sécurité en ligne chez Custodio, les jeunes pourraient accéder à ces plateformes via des VPN ou même falsifier leur âge. Ou encore les restrictions pourraient tout simplement ne pas fonctionner, avertit-elle. À Fribourg, les grands moyens pour le déménagement du musée d'histoire naturelle. La première à rejoindre les nouveaux locaux de l'institution hier, la baleine naturalisée du musée, c'est presque 11 mètres pour 1650 kilos. Elle a été hissée par une grue jusqu'à son nouvel emplacement via une ouverture dans le mur. Et elle sera de nouveau visible fin 2028 quand le nouveau musée d'histoire naturelle rouvrira ses portes au public. Tennis, Belinda Bencic a franchi le premier tour en double mixte à l'US Open. Associée à l'Italien Flavio Cobolli, la Suissesse a battu le duo Taylor Towson et Alexander Zverev en deux manches. Et en quart de finale, la paire helvético-italienne sera opposée au duo Serena Williams et Carlos Alcaraz. Une journée de mercredi qui s'annonce bien ensoleillée côté météo, malgré de nombreux voiles nuageux, ça et là. Au mercure, ce matin, 17 degrés pour les minimales et jusqu'à 29 degrés au meilleur de la journée.
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2: Et nous vous souhaitons la bienvenue si vous nous rejoignez à l'instant. On est ensemble pour bien débuter cette journée avec le groupe TLC pour commencer No Scrubs.

Vita en 2007, à fleur de toi pour bien débuter cette journée de ce mercredi 26 août. On continue avec un groupe de rock qui nous vient de Bâle, c'est Love's Bug, nouveauté avec ce titre Miracle.

Sur son EP Noir Isult à l'instant avec cette chanson Core. Vous êtes bien sur RTS Option Musique avec maintenant une chanson suisse, Call Me Betty.

Le soleil ne devrait se lever que dans une bonne heure. C'était donc le moment idéal pour écouter la suite Zoé Mé avec Claire de Lune. 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Respect Aretha Franklin.

Une découverte option musique tout en chaloupement. Nous venons d'écouter Bachar Markalifé avec Les Amoureux qui passent. Le rythme va s'accélérer un petit peu avec Clara Luciani tout de suite et le titre Nu.

Cet accent vient d'Acadie, du New Brunswick, mais pour être précis, Caroline Savoie est le titre quand même sorti l'année passée. Maintenant, c'est un titre qui nous vient de... Oui, si je vous dis qu'ils sont quatre qui viennent de Liverpool, c'est les Beatles, From Me to You.

C'est entre autres avec ce titre qu'on l'a découvert en 2008. Zao et Je te promets. Après cette algéro-canadienne, eh bien voici une Suisse, Steph Lachef, pour Tours.

0: mon âme avec cette chanson.
1: Bon, promis, c'est le dernier Canadien de l'heure. Bon, de toute façon, il y a les informations qui arrivent bientôt, juste après Bryan Adams, Everything I do it for you, extrait de la bande originale du film Robin des Bois, Prince des voleurs.

0: 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Il est 6 heures. Benoît Rouchalot.
1: Le nombre de demandes d'asile continue de baisser en Suisse pour la troisième année consécutive. La Confédération table désormais sur 22 000 demandes à la fin de cette année, soit 4 000 de moins que prévu. Une baisse qui s'explique notamment par le changement des routes migratoires. Trois pays d'émigration sont principalement concernés, l'Afghanistan, la Turquie et l'Érythrée. Dans le même temps, les renvois forcés, eux, continuent d'augmenter. Ils sont passés de 1650 à 2400 entre 2021 et 2025. Près de Randa, en Valais, tous les yeux sont tournés vers le glacier de Weisshorn. Après trois effondrements survenus lundi, la commune a relevé le niveau d'alerte au niveau 3. D'autres éboulements ne sont pas à exclure dans les jours à venir. Un périmètre de sécurité a été mis en place. Interdiction d'y accéder jusqu'à nouvel ordre. Par ailleurs, les accès pour les piétons et les cyclistes restent fermés. Un logiciel américain dans les hôpitaux vaudois suscite des inquiétudes au Grand Conseil. La possible installation du logiciel Epic au sein de 12 établissements a suscité de vifs débats hier après-midi. Une majorité de députés a accepté d'entrer en matière, mais les critiques ont été nombreuses. Plusieurs parlementaires ont déploré le fait de se retrouver pieds et poings liés face à une entreprise américaine. Autre critique récurrente, le risque de surcoût avec un investissement initial de plus de 200 millions de francs. Le canton de Neuchâtel, autorisé à tirer le loup de la vallée de la Brévine, l'Office fédéral de l'environnement a accepté hier la demande du canton de pouvoir abattre le mâle de la meute. Il reconnaît la responsabilité probable du grand canidé dans plusieurs prédations sur des bovins entre l'année passée et cet été, sachant que rien qu'entre le 4 et le 26 juillet dernier, 8 bovins ont été tués ou blessés. Politique, personnalité du monde du spectacle, des affaires ou anonymes, des milliers d'Américains pleurent la disparition de l'icône de la country Dolly Parton. La chanteuse est décédée hier à l'âge de 80 ans, des suites d'un cancer selon son agent. Et signe de l'émotion qui a saisi l'Amérique, le président Donald Trump a ordonné de mettre les drapeaux en berne pour une semaine. Celui de la Maison Blanche a été abaissé hier en début de soirée. À New York, l'Empire State Building lui rendra hommage en scintillant de rose dans la soirée. Et de deux pour l'astronaute française Sophie Adnaud, une semaine après sa première historique, deuxième sortie dans l'espace hier depuis la Station Spatiale Internationale. Il s'agissait de terminer de remplacer une antenne défectueuse. Mission réussie. Pendant 6h30, la Française s'est affairée à l'extérieur du laboratoire spatial aux côtés de l'astronaute américain Anil Menon. Retour sur la table d'opération pour Federica Brignone, la skieuse italienne, double championne olympique de super-G et de géant à Cortina, doit à nouveau se faire opérer de son genou gauche qui est toujours douloureux. Elle l'a annoncé hier sur ses réseaux sociaux. Notez que la saison 2026-27 de ski alpin débute le week-end du 24 et 25 octobre à Solden avec un géant. Les mondiaux 2027 auront lieu à Crans-Montana début février. Un soleil encore généreux aujourd'hui, même si quelques nuages vont s'inviter en cours de journée, avec des températures qui oscilleront entre 17 et 29 degrés pour les maximales.
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2: Et cette nouvelle heure qui débute avec deux artistes qu'on ne connaît que par leur prénom. Le premier, c'est Vianney et le titre « Beau Papa ».

Elle aussi, elle a pris pour nom de scène son simple prénom Marguerite à l'instant et Belle Vie. Cette chanson, elle est en nouveauté sur RTS Option Musique. Cette chanson-là, elle n'est pas en nouveauté, non, ça fait 5 ans qu'on vous la diffuse. Bah oui, puisqu'elle est sortie en 2021. Les Toits de Paris, Covincers.

Quand Roxy Music reprend John Lennon, Jealous Guy, eh bien ça fait aussi un succès comme la version originale de cette chanson. Cette chanson-là, il l'a refaite il n'y a pas très longtemps avec Camilla Jordana, mais là on va écouter la version originale aussi. Enfin, la version originale, cette fois-ci, plutôt en 1981, Alain Chamfort et Bambou.

Le Neuchâtelois Cavalier Seul et Ça m'a manqué sur RTS Option Musique. À venir notamment à l'admis, eh bien, Option Surprise. En attendant, voici Sherifa Luna avec Il y avait.

0: Florence and the Machine, You've Got the Love. À venir, un duo de Suisse-Lo et le Duc avec Dino Brandao en nouveauté. On n'est pas stupide et pour l'instant, il n'est pas stupide, non. Mais il est là pour vous surprendre, Philippe Robin à 6h30.
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2: Comme nous, pendant cet été, vous avez peut-être vécu au rythme des festivals, surtout au mois de juin, au mois de juillet. Il y en a eu encore de très intéressants au mois d'août, le Vonoge Festival en particulier. Mais à Sion sous les étoiles, à Paléo, à Montreux, à Guitare en scène, etc., etc. On a pu vivre de grands, grands moments cet été encore. Tiens, à Montreux, par exemple. À Montreux, durant le mois de juillet, je me suis promené sur les quais. Il y avait un monde fou pour le festival de Montreux. Les gens qui vont au concert, et puis les gens qui profitent de l'ambiance, tout ça fait un monde considérable le long des quais. Et à chaque fois que je me promène à Montreux, c'est peut-être aussi le cas pour vous, je ne peux pas m'empêcher d'avoir dans la tête des chansons avec la voix de Freddie Mercury, des chansons de Queen ou de Freddie Mercury en solo. Et puis évidemment, forcément, la chanson de Deep Purple, Smoke on the Water.

Alors au mois de juillet, j'ai pensé à vous et je me suis dit, mais quelle version de Smoke on the Water on pourrait mettre dans Option Surprise pour vous étonner? Eh bien, j'en ai trouvé une qui est vraiment pas mal du tout. Vous allez entendre ça. Fuoco nel cuore. Lui, il s'appelle Matteo Beccucci. Oui, je pense qu'on dit comme ça. Beccucci, B-E-C-U-2-C-I, Matteo Beccucci, qui chante Fuego nel cuore, donc. Et vous allez voir que c'est la même chanson, mais ce qui nous intéresse dans Option Surprise, c'est qu'elle soit dans une ambiance tout à fait différente.

0: Cet artiste était sans doute fan de Deep Purple lorsqu'il était gamin, et puis un jour il s'est dit, mais cette chanson-là, on pourrait la décomposer, la déconstruire et la reconstruire d'une manière différente. C'est ce qui nous intéresse, c'est ce qui nous plaît dans Option Surprise. C'est donc Matteo Beccucci qui a eu cette idée, et il a transformé Smoke on the Water en Fuoco nel Cuore, dans cette version tout à fait étonnante et inédite que vous entendez peut-être pour la première fois aujourd'hui sur Option Musique.
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en plein milieu des années 80, Indochine avec Karen Ibe. La lausannoise Billy Bird va sortir son nouvel album, ce sera le 9 octobre. Bon, il y avait des dates de tournée aussi qui étaient prévues, mais pour l'instant la tournée se fera pas, elle est un peu reportée. Voilà ce qui ne va pas nous empêcher d'écouter Billy Bird en nouveauté avec un extrait de ce dernier disque, Je me rappelle de tout.

Beautiful Day par le groupe U2, Bono et sa bande, en souhaitant que vous aussi vous passiez une magnifique journée en ce mercredi 26 août. Avant les informations, Trio, Lady Lafay, puis ensuite Diane Tell avec souvent, longtemps, énormément. Et après les informations, c'est bien sûr encore un matin avec Edith, voilà, en ce mercredi. La journée va être très belle, c'est sûr, ça s'annonce bien, en tous les cas chez nous, et on fera tout pour que ça le soit chez vous, tout ce qui est en notre pouvoir, comme on dit.

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1: Sandra Viscardi.
2: Les psychothérapies coûtent de plus en plus cher à nos assurances maladie, alors le Parlement pourrait serrer la vis et imposer à nouveau pour un remboursement qu'un psychiatre vous diagnostique une pathologie. Proposition de la Commission de santé du Conseil national. Marielle Savoie, elle espère ainsi endiguer la hausse des coûts de la psychothérapie.
3: Jusqu'en 2022, pour qu'une psychothérapie soit remboursée par l'assurance obligatoire des soins, il fallait qu'un psychiatre la délègue à un psychologue qui travaillait sous sa responsabilité. Désormais, les psychologues peuvent facturer leurs prestations à l'assurance de base en toute indépendance, pour autant que le traitement ait été prescrit par un médecin. Mais depuis, la facture a gonflé, les coûts des psychothérapies ont presque doublé pour se rapprocher du milliard de francs par an, avec des conséquences sur la hausse globale des coûts de la santé et donc sur nos primes. Pour le conseiller national PLR Genevois, Cyril Hellon, c'est le signe qu'il faut agir.
4: L'idée, c'est de revenir au modèle d'avant, hein, celui qui coûtait beaucoup moins cher. On aimerait réduire en fait les psychothérapies qui sont prises en charge par l'assurance maladie aux cas médicaux et non pas à tous les cas de psychothérapie qui sont beaucoup plus larges. Si vous avez un problème de couple, une psychothérapie, c'est souvent adapté, mais c'est pas une maladie.
3: Les psychologues, eux, craignent que l'intervention d'un psychiatre ne complique l'accès aux soins et rappellent que les traitements reportés sont aussi parfois plus longs et donc plus coûteux. Le Conseil national devra se prononcer.
2: L'intelligence artificielle est utilisée par 4 Suisses sur 5 et le streaming audio supplante la radio traditionnelle. Les offres d'information numérique conservent une très large audience, verdict de l'étude Digimonitor publiée hier. L'intelligence artificielle est devenue un outil de recherche pour 57% des utilisateurs et de conseil à l'achat pour près de 40%. Et pour les réseaux sociaux, Instagram confirme sa position de leader, 45% d'utilisateurs quotidiens. X a vu son audience chuter de 17 à 10% depuis 2024. 3 ans que cela dure, le nombre de demandes d'asile continue de baisser en Suisse. La Confédération table désormais sur 22 000 demandes à la fin de l'année, 4 000 de moins que prévu. Selon les prévisions du secrétariat d'État aux migrations, une baisse, Mathieu Anderson, qui s'explique notamment par le changement des routes migratoires.
5: Le nombre de traversées de la Méditerranée a nettement baissé, tout comme le flux entre la Turquie et la Grèce. En cause, la situation politique dans certains pays comme la Libye, très instable selon le secrétariat d'État aux migrations, le SEM. 3 pays d'émigration sont principalement concernés. L'Afghanistan, avec 700 demandeurs d'asile en moins au premier semestre de cette année par rapport à l'an dernier. La Turquie, moins 540 et l'Érythrée, moins 500. Le SEM s'attend donc à une baisse générale des demandes d'asile cette année en Suisse. Des chiffres qui confirment une tendance qui se répète depuis 3 ans et qui concerne aussi les demandes de statut S pour les Ukrainiens. Le SEM table désormais sur 12 000 demandes d'ici la fin de l'année, soit près de 1 000 de moins que l'an dernier.
2: L'Iran et Oman négocient un couloir temporaire de navigation dans le détroit d'Ormuz. Un accord prévoit une opération de déminage. Ne sortez pas des périmètres autorisés, ne vous baladez pas en zone rouge. Les autorités de la commune ouvalaisanne de Randa surveillent de près les mouvements du glacier du Weisshorn. Ils se sont accélérés ces derniers jours, faisant craindre un écroulement. Le scénario d'un effondrement est pour l'heure écarté, mais les éboulements sont à redouter ces prochains jours. Habitués aux caprices du glacier, les habitants se montrent fatalistes. Claudine Gaillard-Torrent a recueilli le témoignage de l'un d'entre eux.
6: Die Gletscherproblematik muss man sehr ernst nehmen, wobei
7: il faut prendre très au sérieux la question des glaciers, même si on n'a pas du tout peur. Tant qu'on est en été, ça ne pose vraiment aucun problème pour nous ici en bas. Je ne sais pas comment ça va se passer ensuite, mais ce n'est pas vraiment dangereux pour nous. Et là-haut, le glacier suspendu, il descend vers le glacier en contrebas, et il y a encore une grande étendue entre les deux. Ça va prendre pas mal de temps avant qu'il n'atteigne la vallée, et il n'ira probablement pas jusqu'en bas. Nous dormons tous très bien, car pour l'instant, ça ne pose aucun problème pour nous.
2: Les jeunes Australiens continuent d'utiliser intensément les réseaux sociaux malgré leur interdiction. Selon les données d'une application de contrôle parental, l'utilisation de TikTok, Snapchat, Instagram est même remontée chez les moins de 16 ans à un niveau supérieur avant l'interdiction fin 2025. Interdiction que les jeunes contournent via des VPN ou en falsifiant leur âge, à moins que les restrictions ne fonctionnent tout simplement pas, disent les experts. C'était la plus populaire des chanteuses de country contemporaine. Dolly Parton est morte du cancer. Elle avait 80 ans, annoncée hier soir de sa famille. Elle aura marqué la culture populaire américaine par sa musique, Olivier Chorderey, mais pas seulement.
8: Dolly Parton a notamment composé et chanté cet hymne universel qui n'a pas pris une ride.
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8: Jolene, 1973. La country, musique traditionnelle de l'Amérique rurale, blanche et plutôt pauvre, elle ajoute rapidement une touche pop. Nine to Five, composé en 1980 pour le cinéma. Dolly Parton, née dans l'extrême pauvreté dans le Tennessee, où sa voix l'a fait remarquer dans une radio locale. Elle pose alors ses valises à Nashville, capitale de la country. Son talent de compositrice et la sincérité de ses paroles font mouche. Avec un look kitsch, parfois la limite de la vulgarité, mais assumé avec humour, Dolly Parton, c'est aussi un sens des affaires avisées, qui ont fait l'une des plus grosses fortunes de la scène musicale américaine. Son propre label, un parc d'attractions, une station de radio, des restaurants, un parfum. Toute sa vie, Dolly Parton aura lutté contre le sexisme à sa manière pour devenir l'une des personnalités les plus populaires des États-Unis, au-delà des clivages politiques.
2: Et Donald Trump mettra en berne pour une semaine les drapeaux officiels sur les bâtiments publics américains. Et pour aujourd'hui, comme pour demain, beau et chaud, 28 degrés, aujourd'hui 30 demain, avec du fun dans les vallées alpines.
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10: Nous sommes le 26 août 2026, le 238e jour de l'année, le 9e du mois de Fructidor, le jour de la réglisse et surtout le premier jour du siècle après Dolly Parton.
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12: J'ai pris du temps pour mon métier. J'ai pris du temps pour mes chansons. 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C'est tellement rare que quand ça marche, faudra battre le fer tant qu'il est chaud. Le fer tant qu'il est chaud. Parce que l'enfer, c'est pas d'échouer, c'est de pas tout faire pour essayer. Alors j'ai tout fait. Jusqu'à étouffer. Ah ouais, j'ai

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On a pris le temps, j'allais dire Jean-Jacques Goldman, pas du tout, c'était Gaël Faye, Ben Mazué et Grand Corps Malade. Sur ce premier titre de cet Encore un matin, pas encore un petit matin, mais encore un matin tout court, il est 7h10. On l'a dit dans les infos, on l'a appris hier soir, Dolly Parton est décédée, elle avait 80 ans et donc ce matin, on est plein de gens à se réveiller pour la première fois de nos vies sans la reine de la country. Alors on lui rend hommage forcément à 7h20 avec Philippe Robin qui a pris le sujet à bras-le-corps pour nous parler de la musicienne, l'autrice et la compositrice exceptionnelle. Quel était rendez-vous donc à 7h20 juste avant. On va célébrer une centenaire dans la vie des autres. On va aussi écouter encore une fois Philippe Robin, décidément, qui est très en forme ce matin, nous raconter des chansons qu'on ne pensait pas connaître. Et puis, à 8h10, toujours dans À Juste Titre, la thématique de la semaine avec ce matin, comme hier d'ailleurs, votre été, c'est ça la thématique. Racontez-nous ce que vous avez fait, ce que vous auriez aimé faire, ce que vous n'avez pas fait, racontez-nous votre été. 076 401 22 77, c'est pas compliqué, écrivez-nous via WhatsApp ou via SMS. Christophe Willem est de retour en 2026, et ça, c'est une belle nouvelle.

0: 4-5 système, c'était Christophe Willem à 7h14. On a un tout petit peu d'avance sur la chronique.
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0: Cette chronique aura rarement aussi bien porté son nom qu'aujourd'hui, puisqu'il est question de la vie d'une vaudoise qui a eu droit à son portrait dans le journal de Morges vendredi dernier. Aussi parce que Georgette est devenue la première femme élue municipale du district de Cossonay en 1971 et la troisième du canton de Vaud. Celle qui a fêté lundi son 100e anniversaire lundi, c'est Georgette Rayroux. Déjà le titre de l'article donne le ton. Détourner et du vivre ensemble. Détourner, pas le verbe, mais bien détourneille. Au pluriel. Et la première phrase, c'est simplement « Vous trouvez pas qu'on a soif ?» C'est comme ça qu'elle a conclu la semaine dernière le discours pour la célébrer Elle Yeyette, née le 24 août 1926. C'est au Café Vaudois à Cotan, dans une famille de paysans restaurateurs, qu'elle a grandi, Georgette. Elle a donc appris à bien cuisiner et à discuter. Elle est le pont entre plein de générations différentes, jamais la dernière pour boire un verre non plus. Son neveu dépeint dans son éloge une bonne vivante, évoquant ses, je cite, « cafés dopés à la fine d'orange et les Friesengeist défrisants ». Certes, mais promettant aussi de redécouvrir les joies de la marche à pied en cas de rencontre avec la marée chaussée. Sont-ce les liqueurs de plantes qui permettent aux centenaires de devenir centenaires? En tout cas, pour Yeyette, de secret, il n'y en a point. Outre la marche à pied, Georgette a d'abord commencé par apprendre le vélo et les 15 km aller-retour qu'elle faisait à Cotan, à Cossonay, pour aller à l'école tous les jours, peu importe le sens de la bise. Après l'école, elle est partie apprendre l'allemand dans le canton de Zurich avant de s'engager dans l'école ménagère de Marcelin dans la région de Morges. Et d'être de 1951 à 1986 la buraliste et factrice de la poste du village, dehors par tous les temps, d'abord à pied, puis à vélo et finalement en scooter. Pas mariée, sans enfant, Georgette a toujours été entourée par sa famille et beaucoup d'amis. Un exemple et une femme qu'on a bien envie de rencontrer.
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0: Heat Waves, les vagues de chaleur, c'est Glass Animals à 7h19. Le moment de rendre hommage à une créatrice de monuments, une sculptrice de grandes chansons, Dolly Parton.
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Je vais tenter en quelques mots ce matin de vous raconter l'histoire de Dolly Parton. Dolly Parton, vous l'entendrez à plusieurs reprises aujourd'hui, vous le lirez à plusieurs reprises aujourd'hui, était une immense star de la country music. Mais c'était une immense star tout court. Dolly Parton, née en 1946, était la représentante d'une certaine musique américaine des années 70 et des années 80. Et Dolly Parton a continué sa carrière jusqu'à même très récemment, puisqu'elle a sorti encore un album en 2023. J'y reviendrai d'ailleurs sur cet album dans quelques instants, parce qu'il a une histoire très particulière. La vie de Dolly Parton est complètement liée à la radio. Parce que lorsqu'elle habitait à Détroit, elle n'avait que 11 ans à cette époque-là, elle s'était déjà passionnée pour la musique, pour la chanson, et elle a bénéficié de l'aide de son oncle Bill, qui lui travaillait dans une radio à Détroit. Et c'est Bill qui, le premier, a tendu un micro à la toute petite Dolly pour qu'elle chante une première chanson à la radio. La chanson s'appelait Puppy Love. Et puis ensuite, elle a décidé justement de tenter sa chance dans le monde de la musique. Alors il fallait pas rester à Détroit pour ça. Détroit était la ville du rock. Elle, ce qu'elle voulait, c'est chanter plutôt la musique country. Donc elle est partie s'installer à Nashville. Et elle a fait là-bas une magnifique rencontre, celle de Porter Wagoner, qui est un musicien et aussi un animateur de radio à Nashville. Il avait

On peut penser à une histoire d'amour entre Dolly Parton et Porter Wagoner. Non, c'était une amitié solide et une fidélité tout au long de leur vie. Non, parce que Dolly Parton, elle était déjà mariée. Elle était mariée avec Carl Dean, un entrepreneur américain qui avait rien à voir avec la musique. Ils se sont mariés en 1966, mais c'est peut-être aussi parce qu'il était entrepreneur qu'un jour Dolly Parton a décidé de faire quelque chose d'extraordinaire. Elle a racheté un parc d'attractions dans le Tennessee, dans la commune de Pigeon Forge, qui est à l'est de Nashville. Elle a racheté ce parc d'attractions pour en faire son propre parc qu'elle a appelé Dollywood. Alors un parc d'attractions évidemment avec des manèges, avec beaucoup d'activités pour se divertir, mais aussi pas mal de scènes pour qu'elle-même puisse se produire en concert, mais aussi pour que de jeunes chanteurs américains puissent tenter leur chance. Et à partir de 1986 jusqu'à très récemment, beaucoup d'artistes sont allés faire leur premier pas sur scène à Dollywood. Parmi les grands succès de Dolly Parton, parce que j'ai pas le temps ici de vous raconter la vie entière de Dolly Parton, mais parmi ses grands succès, il y a cette chanson dans laquelle on entend très bien sa voix exceptionnelle et ses trémolos caractéristiques. La chanson s'appelle Jolene.

Dolly Parton était très rare en Europe. On a eu l'occasion de la voir qu'une seule fois en Suisse, à ma connaissance. C'était au festival de Locarno en 2014, le festival Moon and Stars. Et puis, je ne voulais pas terminer sans évoquer le dernier album qu'elle a proposé. C'était en 2023. Il s'est passé quelque chose d'assez particulier à ce moment-là. Beaucoup d'artistes américains et beaucoup de membres du showbiz américain, que ce soit les médias ou les maisons de disques, avaient fait en sorte que Dolly Parton soit célébré, soit honoré au fameux Rock'n'Roll Hall of Fame à Cleveland. Toutes les stars du rock rêvent un jour d'être intronisées dans cet endroit qui s'appelle le Rock'n'Roll Hall of Fame, une sorte de musée du rock. Mais Dolly Parton, elle avait dit « Mais vous vous trompez, moi je ne suis pas une rockeuse, moi je chante la musique country, je ne suis pas du tout une rockeuse. » Et tous les gens lui disaient « Mais si, tu fais partie de cette immense famille du rock. » Elle a dit « Ok, si c'est comme ça, je vais faire un disque rock. » Et elle avait sorti en 2023 cet album dans lequel elle avait invité plein de rockstars. Il y avait Sting, il y avait Steven Tyler, il y avait Stevie Nicks, Peter Frampton, John Jett, il y avait Elton John, il y avait Paul McCartney, Ringo Starr, bref, tout le monde du rock avait envie de faire un duo avec Dolly Parton pour non pas reprendre des chansons de son répertoire à elle, mais reprendre de grands classiques du rock. Dolly Parton, si je voulais finir avec une chanson pour écouter sa voix, ça serait celle-là, parce que dans le monde entier, on pense que c'est Whitney Houston qui a créé la chanson « I Will Always Love You » en 1992 pour le film « Bodyguard ». Non, non, pas du tout, cette chanson existait pratiquement 20 ans avant, grâce à Dolly Parton qu'il avait créée en 1974. Voici la voix de Dolly, qui s'est éteinte donc hier à l'âge de 80 ans.

I Will Always Love You, l'hommage rendu à son autrice Dolly Parton par Philippe Robin. Dolly Parton qui est décédée la nuit dernière, elle avait 80 ans et à qui on va rendre hommage un peu toute la journée puisque c'était quand même une grande madame, grande businesswoman et puis il y a plein de choses très intéressantes à dire sur la figure du Dolly Parton et ce qu'elle représente pour ce siècle. Il est l'heure maintenant d'écouter justement une chanson populaire, Rookin. Et puis après, on fera un petit tour du côté de la météo. Et ben Philippe Robin reviendra, puisqu'on n'a pas fini de parler de chansons. Cette fois avec une reprise toute récente d'une chanson des années 70.

Gagner la guerre, voilà qui est tout dit, hein. C'était Rockin' avec Populaire. Il est 9h32. Du côté du ciel aujourd'hui, ce sera bien ensoleillé, malgré quelques cumulus qui se forment en cours de journée, principalement sur le Jura. Pas de précipitations prévues pour la journée, il fait chaud, 28 degrés en pleine au maximum. Et puis à Crézu, dans le canton de Fribourg, il fait chaud pour l'instant, 16 degrés, pas de nuages au compteur et 25 au plus chaud de la journée. Le radar du mois de août 2026.

ça veut dire printemps en japonais, et c'est la chanson de Kayoko, la genevoise, et son ambient pop, c'est comme ça qu'on dit. Et c'était l'artiste Radar du mois d'août 2026, un titre qui, malgré son appellation printanière, rappelle les fins d'été, les soirées interminables, les journées trop chaudes, ou quand tout ralentit. Et vous, vous avez fait quoi cet été ? Est-ce que vous avez plutôt eu tendance à justement faire en sorte que la vie soit vachement plus lente que d'habitude ? Ou alors au contraire, vous n'avez pas chômé ? Vous avez festivalé dans tous les festivals possibles, vous avez rénové votre maison, vous vous êtes mis au sport, bref. Dites-nous tout, 076 401 22 77, c'est la thématique de la semaine. L'été.

0: Alain Souchon, qui est grinche, comme on dit, à 7h39, le moment où Philippe Robin revient dans le studio.
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0: Bonjour Philippe.
2: Bonjour Edith.
0: Je sais que vous aimez pas trop qu'on parle d'âge. Je dis ça.
2: Disons qu'on a une petite différence d'âge tous les deux.
0: Toute petite.
2: C'est ça, ouais.
0: Mais en tout cas, c'est important qu'on en parle aujourd'hui dans cette chanson.
2: Ouais. Ben, on va
0: vous
2: se rappeler.
0: Vous faisiez quoi, vous, quand vous aviez 17 ans?
2: C'est ça, j'étais en train de me dire à quelle époque c'était. C'était à la fin des années 70. Et ben, quand j'avais 17 ans, déjà, je rêvais déjà de faire ce métier.
0: Ah bah pareil.
2: Voilà. J'étais encore à l'école, j'étais au lycée, et je rêvais déjà de faire ce métier, et j'allais voir des concerts. Et puis, j'écoutais la radio. Et probablement que j'ai entendu cette chanson-là à cette époque-là, parce que là, c'est une chanson des années 70 que je vous propose d'écouter aujourd'hui, qu'on entend régulièrement aujourd'hui sur l'antenne d'Option Musique, parce qu'elle est interprétée par Ella Ronen. Mm-hmm. Ella Ronen, c'est une artiste suisse qui a repris cette chanson intitulée « At 17 », chanson de Yanis Yann, chanson qui est sortie en 1975.
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2: Alors je vais vous refaire un petit peu de l'histoire. Yanis Yann, d'abord, c'est une chanteuse de New York qui est un peu dans la mouvance de John Baez, de Emmylou Harris, de Melissa Etheridge, des gens comme ça.
0: Donc des femmes qui ont des choses à dire.
2: Oui, oui, oui, et puis qui composent et qui écrivent vraiment de belles chansons.
0: Elle joue de la guitare aussi.
2: Elle joue de la guitare aussi. Et elle avait lu dans le New York Times, parce que donc elle est de New York, elle avait lu dans le journal un témoignage d'une adolescente de 17 ans qui disait ben voilà, j'avais mis beaucoup d'espoir pour faire des rencontres durant le bal des débutantes. Dans les années 60, les années 70, le bal des débutantes, c'était important, c'est là où on rencontrait peut-être l'amour de sa vie. Et puis, dans ce témoignage, elle disait aussi, mais j'ai été terriblement déçue parce qu'il ne s'est rien passé. Et voilà. Donc, elle était très triste. Et Yanis Yann, en lisant cet article, s'est dit, je vais faire une chanson là-dessus. Je vais faire une chanson sur le mal-être des adolescentes qui n'arrivent pas à trouver l'amour. Elle est jeune encore, elle a 24 ans, Yanis Yann. Elle a juste 7 ans de plus que cette jeune fille. Et pourtant, elle a un certain recul pour écrire ça. Alors, elle va écrire ses paroles sur ce sentiment de rejet, ce sentiment d'exclusion. I learned the truth at 17 that love was meant for beauty queen. J'ai appris la vérité à 17 ans que l'amour était destiné aux reines de beauté.
0: Ouais.
2: To those of us who knew the pain of Valentine's that never came, à celles d'entre nous qui ont connu la douleur des Saint-Valentin qui ne sont jamais venus. Il y a toute cette ambiance terrible dans cette chanson, ce mal-être.
0: Ah, on le connaît bien hein, par ici.
2: Alors,
0: j'ai eu aussi 17 ans, Philippe, je sais.
2: Oui, il n'y a pas longtemps. Alors, Yanis Yann a beaucoup hésité à terminer cette chanson. Elle doutait du fait de parler d'une ado, alors qu'elle était, elle, pas très loin encore de l'adolescente. Mm-hmm. Elle a trouvé une mélodie, une sorte de bossa nova qui lui est venue assez rapidement. Et ça lui est venu tellement rapidement qu'elle a demandé à ses amis, écoutez cette musique, est-ce qu'elle n'existe pas déjà ?
0: Ah d'accord.
2: Tellement
0: ouais,
2: il avait un doute là-dessus. Le producteur du disque, lui, il a eu une très très bonne idée quand la chanson est sortie. Il a demandé aux radios dans la région de New York de diffuser que la première minute de la chanson et de dire ensuite aux animateurs, voilà, vous allez demander à vos auditeurs d'appeler s'ils veulent écouter la suite.
0: Mais quoi ? Quelle idée !
2: Et donc c'était une idée absolument géniale et ça a marché. Elle a eu du mal à la chanter sur scène parce qu'elle avait peur. C'est une chanson très sensible. Elle avait peur que le public rigole, que le public se moque. Je vais vous parler des reprises. Claude François a fait une reprise de cette chanson-là qui s'appelle « À 17 ans ». Claude François a demandé à Franck Thomas de faire les paroles. Alors il l'a masculinisé cette chanson-là parce que c'est une fille qui s'exprime.
0: Puis Claude François, il les connaissait bien, les filles de 17 ans.
2: Ça fera l'objet d'un autre chapitre. et donc, il a fait cette version-là, écoutez.
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1: C'est pas la seule version française, il y a aussi la version de Mireille Mathieu. Alors Mireille Mathieu, elle a demandé à Eddy Marnay, un parolier, d'adapter exactement les paroles anglaises à la version française, ça donne ça. 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

Et puis il y a aujourd'hui donc cette jolie reprise que l'on vous propose régulièrement sur RTS Option Musique de cette chanteuse suisse nommée Ella Ronen. Mais je vous propose d'aller à nouveau en été 1975 pour écouter la version d'origine, la version de Yanis Yann.

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1: 7h49.
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1: Sur l'axe Boncourt de Léman, une surcharge provoque un bouchon entre Courgenay et Corneul et Saint-Ursanne en direction de Léman. 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
1: C'est la rentrée et histoire d'y aller mollo, on se demande ce que vous avez fait cet été. Hein, on se plonge dans nos souvenirs à nous avec la thématique de la semaine qui tient en deux petits mots, votre été. Alors racontez-nous, et Cassien Bray comme chaque matin laisse son micro aller sur les trottoirs de Suisse romande. Bien sûr, il accompagne son micro et il pose des questions. Ce matin, c'est Maddy qui est chauffeur de bus à Aigle qui répond à Cassien.
3: C'était assez particulier parce que je travaille dans les transports en commun, donc on n'a pas forcément la possibilité de pouvoir aller en vacances quand on veut.
4: C'est quand les vacances pour vous alors ?
3: Alors moi, ce sera mi-septembre. Donc j'ai prévu d'aller à Istanbul en vacances pour 10 jours.
4: Pourquoi Istanbul ?
3: Bah, j'y suis déjà allé il y a quelques années. Je trouve que c'est une ville assez extraordinaire parce que ça allie plusieurs cultures différentes. C'est un peu le choc entre deux mondes, quoi, entre le continent asiatique, le Moyen-Orient et l'Europe. Donc j'ai trouvé que c'est une ville très agréable et qui était très, très bien en fait pour changer d'air, quoi, pour s'en mettre plein la vue.
4: Est-ce qu'il y a une chanson qui a accompagné votre été ou vous pensez qu'il va accompagner vos prochaines vacances ?
3: Par exemple, en Turquie, il y a un compositeur qui était très connu dans les années 70-80. Il s'appelle Barış Manço. C'était un peu de la pop. Et je trouve que c'est un très bon chanteur. Donc il y a une musique, une chanson qui me touche particulièrement de lui. C'est une chanson qui s'appelle Dönence. Et c'est une chanson un peu sur le thème de l'amour. Voilà.
4: Ça raconte quoi ?
3: En fait, ça parle un peu d'un couple qui s'éloigne, qui se rapproche, qui sont destinés à se quitter sans possibilité de retour. Quoi. C'est une chanson assez touchante. Quoi.
4: Ça vous touche, vous, personnellement ?
3: Ah oui, beaucoup. Surtout que c'est une chanson un peu, comment on peut dire, intergénérationnelle, quoi, qu'on a connue de nos parents, de la famille, et qui s'est transmise et qu'on écoute toujours. C'est surtout une chanson que les gens écoutaient souvent en allant en vacances en Turquie, justement. Et donc, les réécouter, en fait, ça nous donne un sentiment de nostalgie, quoi. Ouais.

0: Barış Manço, Deneche, une chanson turque d'un auteur turc décédé en 1999. Et une chanson surtout qu'a choisi Madi, chauffeur de bus à Aigle, pour raconter ses vacances, ou plutôt ses futures vacances, vu qu'il est chauffeur de bus, il n'a pas pu partir quand il voulait. Et donc il veut partir cet été, enfin la fin de l'été, ce sera à Istanbul. Et vous, qu'avez-vous fait cet été? Quelle chanson vous a accompagné? Ou qu'est-ce que vous n'avez pas pu faire pour telle ou telle raison? Racontez-nous votre été. C'est la thématique de la semaine. Au 076 401 22 77, écrivez-nous via WhatsApp ou via ce bon vieux service de SMS, ça marche encore.
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0: Vanessa, version 2026, Sylvie Vartan par Laura Ferré. Il est 8h.
1: Sandra Viscardi.
2: L'été caniculaire a dopé la fréquentation des hôtels de montagne. La tendance est assez claire, d'après les hôteliers sondés, même s'il faudra encore patienter avant d'avoir un bilan chiffré et précis. Quoi qu'il en soit, pour répondre aux attentes de cette clientèle venue chercher un peu de fraîcheur, l'intelligence artificielle devient un outil de plus en plus précieux. Alors en Valais, 17 établissements testent depuis début 2025 différentes solutions basées sur l'IA. Parmi elles, des chatbots capables de répondre automatiquement aux demandes des clients, des outils d'optimisation des tarifs, des chambres ou encore des technologies permettant de personnaliser les sites internet des hôtels en fonction des centres d'intérêt des visiteurs. Béat Hegel, directeur de l'association hôtelière du Valais.
3: L'IA est devenue aujourd'hui un peu incontournable, dans l'hôtellerie également. Donc notre objectif était de faire un peu l'état des lieux de ce qui existe pour faciliter la vie des hôteliers et puis d'analyser ça de manière concrète avec quelques hôtels pilotes qui testent des solutions qui existent sur le marché pour voir comment ça se met en place, qu'est-ce qui est utile.
4: On sait l'importance de l'humain dans l'hôtellerie. Est-ce qu'on perd pas de ça avec des outils comme ceux-là?
3: Alors je crois qu'il y a aucun hôtelier qui souhaite perdre le contact direct avec le client lorsqu'il est là. L'objectif vraiment de ce projet, et puis finalement de comment utiliser l'IA pour gagner en efficacité, gagner un peu d'argent parce que vous allez économiser peut-être du temps, mais vraiment le contact humain reste absolument prioritaire pour tous les hôteliers.
2: Béat Hegel avec Cédric Jordan. Le secrétariat d'État aux migrations corrige à la baisse ses prévisions de demande d'asile pour cette année. 22 000 au total, soit 4 000 de moins que ses premières estimations. Et dans le même temps, les renvois de personnes déboutées continuent d'augmenter. Le canton de Neuchâtel a reçu l'autorisation de tirer le loup de la Brévine. L'Office fédéral de l'environnement a accepté sa demande pour abattre le mâle géniteur de la meute. Il reconnaît le caractère problématique de cet individu responsable de plusieurs prédations sur des bovins l'année passée et cet été. Le retirer de la meute, c'est diminuer le risque de nouvelles prédations. Écoutez Christophe Noël, il est à la tête du service de la faune, des forêts et de la nature du canton de Neuchâtel.
5: Oui, alors très clairement, l'expérience nous montre que du moment que une meute est orientée sur des bovins, on a rarement un changement de pratique dans la vue entre l'année passée et cette année, où quelque part ces prédations sur bovins se poursuivent. Je dirais que la plus-value cette année, c'est qu'on a mis en place, avec le concours d'Opal, de l'association Opal, des mesures de protection des troupeaux, qui sont des mesures volontaires, qui sont mises en œuvre par les éleveurs. Et puis on voit que malgré la mise en œuvre de ces mesures, ça ne suffit pas. Et quelque part, dans ce contexte-là, le tir nous paraît tout à fait justifié.
2: Christophe Noël répondait à Caroline Raymond. Le dernier grand tour de la saison de cyclisme se jouera sans grand suspense. Le champion du monde, quintuple vainqueur du Tour de France, Tadej Pogacar, s'est échappé hier à 50 km de l'arrivée pour remporter la 4e étape de la Vuelta. Le Slovène a pris plus de 3 minutes à tous ses concurrents. En tennis, Belinda Bencic et Flavio Cobolli sont en demi-finale du double mixte à l'US Open. La paire helvético-italienne s'est offerte en quart de finale le scalp du duo vedette Serena Williams, Carlos Alcaraz. Un ange qui a rendu le monde plus heureux et qui a appris aux autres à être soi-même pour Beyoncé. Une artiste éternellement généreuse selon Taylor Swift. Une légende américaine s'est éteinte hier, Dolly Parton, morte du cancer à Nashville. À l'âge de 80 ans, la star de la country, actrice, philanthrope, elle était devenue une figure à part de la culture populaire américaine. Michael Pecker, dans un pays profondément divisé, elle restait l'une des rares personnalités véritablement rassembleuses.
6: C'est l'histoire d'une petite fille dont la mère confectionne un manteau avec des bouts de tissu dépareillés. À l'école, les autres se moquent de cette misère bigarrée. Elle, pourtant, se sent riche. Riche de tout l'amour cousu dans cette veste. Dolly Parton racontait son enfance dans Coat of Many Colors, la pauvreté des Appalaches, la honte sociale, l'amour comme refuge. À 18 ans, elle quitte le foyer familial pour Nashville, guitare sous le bras, devient superstar, multimillionnaire. Dolly Parton incarnait le rêve américain par excellence, sans jamais renier l'Amérique rurale et profondément chrétienne dont elle venait, et sans jamais non plus accepter de s'enfermer dans un camp politique.
7: My daddy was a Republican, my mom was a Democrat, and I'm a hypocrite.
6: Dolly Parton refusait systématiquement de répondre aux questions politiques, non aux meetings de campagne, non aussi aux décorations présidentielles. Populaire auprès des électeurs de tous bords, cette femme d'affaires savait le risque de se positionner. Rassembleuse, mais pas sans conviction, elle finançait de nombreux programmes d'entraide, contribuait à la recherche médicale, un philanthropisme motivé par une foi inébranlable que Dolly Parton prônait comme ouverte et tolérante.
7: Si vous êtes un si bon chrétien, alors pourquoi jugez-vous les autres? Ça, c'est le travail de Dieu. Nous devons nous aimer les uns les autres. Nous devrions être plus bienveillants. On est comme on est. Si vous êtes gay, vous êtes gay. Si vous êtes hétéro, vous êtes hétéro. Et tout le monde devrait avoir le droit d'être lui-même.
6: L'annonce de sa mort a provoqué une vive émotion au-delà des clivages politiques, des hommages unanimes. Donald Trump a ordonné les drapeaux en berne une semaine. En 2019, le New York Times titrait « Les Américains sont-ils encore capables de s'entendre sur quelque chose ?» Oui, Dolly Parton.
2: +28 degrés cet après-midi sous un ciel bleu, parfois drapé dans des voiles nuageux, puis des cumulus inoffensifs sur les crêtes. +30 degrés demain avec du feu dans les Alpes.
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9: Il y a plusieurs manières de vivre sa vie. Le plus longtemps possible, le plus challengeant possible, le plus valorisant possible. Pour Dolly Parton, c'était cette phrase-ci. Rêver plus, apprendre plus, prendre plus soin et être plus.
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La Rousseau chantait « Tu m'oublieras » en 99 et pourtant 27 ans plus tard, elle est vraiment toujours bien présente dans nos mémoires. Chanson enregistrée pour la première fois par Régine en 1980, mais on aura l'occasion d'en reparler plus tard. Là, ce qui nous intéresse, c'est la matinale. Avec le retour de l'agenda préparé encore par Philippe Robin, décidément co-animateur de cette matinale ce matin, on l'a beaucoup entendu. À 9h10, il vous racontera ses plans pour le week-end et vous, ce que vous devriez faire pour avoir le meilleur des week-ends possibles en Suisse romande, culturellement parlant en tout cas. À 8h15, ce sera le retour aussi de la Cité de la Pop de Marie Crevoisier qui nous fait un sujet ce matin sur Metroid. Et puis à 9h30, la glacière d'Option Musique a remporté, pas n'importe comment, évidemment, en jour. Et il faudra donc nous appeler au 0840 543 210. Mais ça, c'est de l'histoire de l'avenir, c'est de l'histoire d'avenir. Notons d'ailleurs que vous avez peut-être passé un moins bon été que prévu parce que peut-être vous n'avez pas cette fameuse glacière d'Option Musique. D'accord ? Donc si vous voulez que cette fin d'été soit encore meilleure, eh bien il faudra remporter cette glacière et ce sera dans 20 minutes, très précisément. Mais là tout de suite, Gaëtan Roussel, oui dad, il y a des jours. Et toujours pour nous raconter votre été, 076 401 22 77.

0: Gaëtan Roussel et Ouidad, il y a des jours. Gaëtan Roussel qui sera présent lors du Chant du Gros. Ce sera la semaine prochaine pour la 34e édition du Festival du Noirmont. Gaëtan Roussel, ce sera jeudi 3 septembre, si je ne m'abuse. Exactement, jeudi 3 septembre, 18h20, sur la Sainte-Seine, sous l'énorme cantine Chapiteau. Il est l'heure d'écouter Marie Crevoisier maintenant, 8h15, la Cité de la Pop.
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2: Le 26 août 1991, c'est la sortie officielle nord-américaine du jeu Metroid 2 sur Game Boy.
3: Non, monsieur est très gentil, il va nous laisser tranquille, hein?
2: Non, attendez. C'est sûr que si on n'a pas le cœur mou sur les jeux vidéo et qu'on n'a pas touché du pouce une Game Boy de notre enfance, toute cette histoire, ce n'est que du charabia. Mais pas d'inquiétude, on est là pour raccrocher les wagons du jeu Metroid comme on accrocherait deux wagons de train CFF ensemble.
4: Qu'est-ce qui se passe? Je sais pas, je crois que le train s'est perdu.
2: Non, on n'a rien perdu. Avant de parler de Metroid 2, parlons de Metroid. Metroid est un jeu vidéo développé par Nintendo. Un jeu vidéo d'action-aventure qui se déroule dans un univers de science-fiction. Jusque-là, tout le monde suit ? C'est bien, parce qu'on va entrer dans le vif du sujet, dans l'histoire.
5: S'il vous plaît, dessine-moi un mouton.
2: Justement, on y vient à ce mouton qu'est Metroid. Metroid met en scène Samus Aran, un personnage qui nous est présenté comme étant une chasseuse de primes de l'espace qui explore la planète Zeb pour combattre les pirates de l'espace qui ont enlevé une race d'aliens méconnue et potentiellement dangereuse, les Metroids.
6: E.T. Maison téléphone.
2: E.T., lui, n'est pas dangereux, ça on en est sûr. Pour les Metroids, ben on ne sait pas. Mais au fond, l'histoire, elle est plutôt simple. Une gentille qui pourchasse les méchants et qui ont enlevé un gentil ou un méchant, pas sûr, mais peut-être dangereux.
7: Rien compris, moi.
2: Mais si, Metroid s'inspire de Super Mario pour ce qui est du jeu de plateforme, de Zelda pour ce qui est du monde ouvert et de la progression non linéaire. Et puis l'histoire, l'univers, touche bien sûr au film Alien de Ridley Scott. Metroid a tout pour plaire, et il plaît. Malgré son degré de difficulté assez élevé, le jeu devient très vite culte.
8: C'est de toute beauté!
2: Metroid 1, c'est le point de départ, le grand début d'une franchise à succès pour Nintendo. Alors oui, certaines trouvent que le graphisme a légèrement mal vieilli sur les bords. Mais c'est aussi ce qui fait le charme de Metroid. Un charme qui se traduit en chiffres, puisque des dizaines de millions de copies du jeu ont été vendues à travers le monde. Pas mal pour une chasseuse de primes qui combat le crime.
9: C'est juste dingue.
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0: Les volutes partent en fumée, Alain Bachung, la poésie ultime. Il est 8h23, c'est l'heure de jouer.
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0: Sur une plage cet été, vous aviez soif. 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

0: C'était Foster the People, Pumped Up Kicks, qu'on écoute à 8h30.
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0: Et ce matin, on est avec Evelyne. Bonjour Evelyne, comment ça va ?
3: Bonjour, ça va super bien, merci.
0: Ah, super bien, ça fait plaisir. Vous êtes parquée en ce moment, quelque part sur l'autoroute, entre Neuchâtel et Bienne, vous m'avez dit ?
3: Et Berne.
0: Et
3: oui,
0: Berne, d'accord. Donc vous êtes où exactement, là ?
3: Je ne saurais pas dire.
0: D'accord. Vous êtes... Bon, ça veut dire... Sur une aire d'autoroute, très bien. Et qu'est-ce que vous voyez sur cette aire d'autoroute ? Faites-nous rêver.
3: Oh, c'est pas très glamour, une aire d'autoroute.
0: Bon, j'imagine, on voit... Il y a quand même un peu d'herbe, quelque part. Le ciel est bleu.
3: Oui, oui, il y a un petit peu d'herbe. Voilà. Ah, le ciel est magnifiquement bleu. Il y a un magnifique soleil, c'est superbe.
0: Bon, alors c'est bien. C'était des bonnes conditions pour rouler ce matin.
3: Oui.
0: Bon, c'est une voix qui fait plaisir. Ce matin, vous nous appelez pour remporter la glacière de Option Musique. Et ce qu'on aimerait savoir aussi, Evelyne, c'est ce que vous avez fait cet été. Qu'est-ce qui vous a un peu marqué ? Quel est l'événement que vous avez préféré ou celui que vous avez détesté ? Qu'est-ce qui s'est passé pour vous ?
3: Ah, l'éclipse.
0: Ah, c'est vrai qu'on a peu parlé de l'éclipse, mais c'est vrai que c'était marquant. Vous avez pu avoir des lunettes ?
3: Oui, j'ai pu avoir des lunettes, je m'y suis prise assez en avance.
0: Ouais, quel vénard, Evelyne. Et vous êtes allée la voir où, cette éclipse ?
3: Au Mont d'Amin, avec mes voisins et des amis, donc sur les Hauts-de-Neuchâtel.
0: Ah, vous avez pu voir donc tout depuis le début, tout devenir rouge tout d'un coup ?
3: Ah, c'était superbe, on a pu tout suivre, il y avait des gens qui avaient des télescopes spécialement préparés pour cette occasion, donc c'était magnifique.
0: Ah, parfait. Bon, bah, on se réjouit que la prochaine fois qu'il y ait une éclipse, je ne sais plus quand c'est pas dans une centaine d'années, un truc comme ça.
3: 70 ans, je crois, quelque chose genre, oui, effectivement.
0: Bah, peut-être que dans 70 ans, vous aurez donc encore la glacière Option Musique pour aller voir cette éclipse et donc pouvoir boire, être totalement rafraîchi, tout ça. Mais pour remporter cette glacière Option Musique, il va falloir gagner le jeu d'abord. Et pour gagner au jeu, eh bien, il faut savoir déjà à quoi on joue. Attention, on tire la roulette de Fayrouz. Ah, ce matin, c'est le gong. On a donc un extrait d'une chanson bien connue et il va falloir retrouver les paroles qui ont été coupées par le gong. Est-ce que ça va comme ça, Evelyne, vous avez tout compris ?
3: Je vais tester, oui, on verra.
0: Eh ben, c'est parti !

0: Alors déjà, est-ce que vous avez reconnu la chanson, Evelyne?
1: Je n'ai à l'idée, oui, mais j'ai pas reconnu le titre, non.
0: Alors,
1: l'envie, quelque chose comme
0: c'est
1: ça.
0: C'est exactement ça, c'est pas plus compliqué que ça. Voilà. Chanson composée et écrite par Jean-Jacques Goldman en 1986. Et à votre avis, quelle est la fin de la phrase? Je vous donne trois possibilités de réponse. On a « et le bonheur aussi », « et la paix aussi » ou « et le plaisir aussi ».
1: Et le plaisir aussi.
0: Et le plaisir aussi. Eh bien, on va écouter la vérification.
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0: Oui, félicitations, vous avez... Exactement, c'est ça la suite. Qu'on rallume ma vie et qu'on rallume cette fameuse glacière option musique afin de vous rafraîchir, Evelyne. Félicitations.
1: Merci infiniment.
0: Alors cette glacière va arriver par la poste, tout droit, elle va reprendre l'autoroute dans l'autre sens, histoire d'arriver jusque chez vous à Neuchâtel. Restez à l'appareil, histoire qu'on prenne vos coordonnées, Evelyne, et puis ben, à bientôt. Merci beaucoup.
1: Merci beaucoup.
0: Bonne matinée.
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0: Mylène Farmer. Attention, ça c'était vraiment ce qu'on appelle un faux départ. Donc attention, un petit peu d'eau, histoire de... Désolée. Oh. On dirait pas, mais c'est un métier. Hein. Adieu Tristana, Mylène Farmer, qu'on écoutait sur RTS Option Musique. Et puis avant, c'était la romande Clem Cohen avec Photo de groupe. La question qu'on vous pose cette semaine, c'est... Alors, votre été, tout simplement ? Et voici quelques petites réponses que vous nous avez envoyées au 076 401 22 77. On a d'abord le message vocal envoyé hier par Thierry. Thierry qui a beaucoup qui nous dit, et franchement, s'il nous dit qu'il faut souffrir pour être beau, Thierry est devenu vachement, vachement beau cet été. Écoutez ce qu'il nous raconte.
1: Oui, bonjour, Option Musique. Thierry, le ch'ti valaisan, le vrai ch'timi, expatrié en Suisse depuis 39 ans, expatrié en Valais, valaisan à 2000%, fidèle auditeur d'Option Musique. Voilà, c'était juste pour dire un petit coucou, bonjour à tout le monde. Et puis ben, moi cet été, ben, je l'ai passé tranquille à la maison à ne rien foutre, pour la bonne et simple raison que le 1er mai, ben, je me suis fait un limbago. J'ai traité tout ça, j'ai fait des séances de physio et ça n'a pas joué du tout. À la fin, j'avais plus mal qu'au début, donc je suis allé voir un spécialiste qui m'a décelé, donc j'ai fait un IRM et ils m'ont décelé une fracture de fatigue. Mais cet été, je n'ai rien foutu et c'était un avant-goût de la retraite. J'ai plus qu'un an à travailler. C'est pas terrible, hein, rester tranquille à ne rien faire à la maison et ne pas pouvoir faire d'efforts. C'était pas évident, mais je ne me plains pas. Il y a des choses bien plus graves que ça dans la vie. Il y a des gens qui souffrent vraiment beaucoup plus dans leur chair et dans leur santé. Moi, j'ai souffert 4 grosses semaines et puis ma foi, j'ai serré les dents et comme dit le proverbe, il faut ça souffrir pour être beau. Bon bah voilà, bah peut-être que j'ai pas assez souffert dans ma vie. Allez, je vous souhaite une bonne journée et à tout bientôt.
0: Ah, Thierry, on lui souhaite vraiment que ça s'arrange bien. Visiblement, sa santé, il faut en prendre soin. On a aussi reçu ce message de Christine. Pour nous raconter son été, elle nous dit « Bonjour Edith, eh bien pour mes vacances, j'ai acheté un AG, un abonnement général, et pendant quelques semaines, je me suis baladée en train, au gré du temps et de l'envie. J'ai découvert différents paysages, villes que je ne connaissais pas. J'ai même découvert Neuchâtel et son lac. Ville adorable et pleine de cachets, la balade au bord du lac fut bien rafraîchissante. » Et comme chanson, évidemment, le point sonore des Lilas.

0: Classe. On ne sait pas quelle était la classe de l'abonnement général de Christine, mais ce qu'on sait, c'est qu'en tout cas, il y a eu plein de petits trous dedans. Et puis, on a reçu aussi ce message de François qui nous dit « Bonjour ». Pour mes vacances, j'ai réalisé un rêve. Je suis revenue vivre en Suisse après 20 années en France. Et ça, si c'est pas les plus belles vacances possibles, soyons un peu chauvins de temps en temps. On dit pas cocorico, nous on dit coucou comme le coucou. Félicitations François, bienvenue chez nous.
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0: Ain't no stopping us now par McFadden et Whitehead. Et si cet air vous dit quelque chose, ben c'est probablement parce que vous avez dansé là-dessus dans les années... et quelques.
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0: Pino Danjo, ma quale idea, c'est exactement la même base que sur ce morceau de McFadden et Whitehead sur Ain't No Stopping Us Now. Et donc vous avez dansé là-dessus dans les années 80, voilà. 8h50, on s'intéresse à ce qui est plus proche de nous, temporalement parlant, c'est l'agenda de ce week-end.
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3: Nous allons donc reprendre nos bonnes habitudes à partir d'aujourd'hui. 4 fois par semaine, le mercredi, le vendredi, le samedi et le dimanche, je vous proposerai à nouveau l'agenda des spectacles pour vous inciter à sortir. On parlera de musique, bien sûr, et de concerts. Alors, ça va commencer ce soir. Ça tombe bien hein, que ce soit la première aujourd'hui, parce que ce soir, il y a 2 rendez-vous tout à fait différents. Un rendez-vous au Docks à Lausanne avec le groupe australien Wolf Mother, un groupe qui a été créé en 2003 autour de Andrew Stockdale, il est toujours là, il fait partie du groupe depuis 23 ans, il a renouvelé les musiciens autour de lui, le batteur et le bassiste ne sont là que depuis 3 ans, et au Docks à Lausanne ce soir, vous entendrez ce genre de musique, ça va être très rock, hein, je vous préviens.

C'est le groupe australien Wolf Mother. Ils seront ce soir à Lausanne, au Docks, dans un autre style, dans un tout autre style. Ce soir, les Francomania de Bulle proposent, entre autres, Sheila. Oui, alors Sheila sera sur scène à 21h30. C'est sur la scène de l'Hôtel de Ville à Bulle. Elle vous proposera plusieurs chansons de son dernier album qui est sorti en 2025, qui s'appelle À l'avenir. Et elle chantera bien sûr ses plus grands tubes, dont cette adaptation d'un grand succès américain, la chanson Bang Bang.

Sheila, pour découvrir de nouvelles chansons de Sheila et pour écouter ses plus grands succès, c'est ce soir, c'est à Bulle, sur la scène de l'Hôtel de Ville, à 21h30. À Bulle, toujours, demain soir, le groupe stéphanois Terre Noire va jouer à 22h sur la scène d'Ébullition.

0: Et puis, à la fois pour ses admirateurs inconditionnels et pour ceux et celles qui auraient la curiosité d'aller le découvrir sur scène, il y aura vendredi soir à 22h sur la scène de l'Hôtel de Ville, à Bulle toujours, dans le cadre des Francomania de Bulle, il y aura Bertrand Belin.
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0: Le toujours surprenant Bertrand Belin, en concert à Bulle, vendredi soir, scène de l'Hôtel de Ville, dans le cadre des Francomania de Bulle, à 22h.

0: La Turgovienne Noémie Beza, toujours là si on la cherche, on la trouvera là. You will find me there. 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
1: Adrien Krause.
2: Il faut mieux contrôler les demandes d'asile provenant en particulier du Maghreb. Le secrétariat d'État aux migrations le veut. Il a présenté hier plusieurs mesures pour améliorer la situation. Alors que 80% des demandeurs d'asile en provenance d'Afrique du Nord ont été accusés de délits selon les données officielles de la Confédération de 2024. Pour les autres, seuls 12% ont enfreint le code pénal. Il est donc temps de changer la donne. Pour Vincenzo Mascioli, le secrétaire d'État aux migrations qui réagissait hier pour la première fois à ces chiffres.
3: On va proposer au Conseil fédéral encore cette année des changements de la loi dans le domaine de la sécurité. Deuxièmement, on va proposer une toute nouvelle procédure préliminaire pour réduire aussi le taux de demande d'asile de ces pays. Et troisièmement, on a déjà établi une task force pour les multirécidivistes qui a déjà porté des résultats positifs.
4: Qu'est-ce qui explique que cette population soit criminogène ?
3: Pas tout le monde déjà de cette population est criminogène, mais un taux important l'est. C'est souvent des gens qui sont déjà depuis des années en Europe. C'est des jeunes hommes, souvent avec très peu de perspectives, et cela évidemment augmente aussi les chances de ce type de comportement qui est quand même inacceptable.
2: Des propos recueillis par Mathieu Henderson. À noter que les demandes d'asile en Suisse, elles, diminuent, et ce pour la troisième année consécutive. La Confédération table en effet désormais sur 22 000 demandes à la fin 2026, c'est 4 000 de moins que prévu. Une baisse qui s'explique notamment par le changement des routes migratoires. Le glacier du Weisshorn, toujours scruté dans la vallée de Zermatt, plusieurs effondrements glaciaires s'y sont encore produits hier et d'autres éboulements ne sont pas à exclure dans les jours à venir. Un périmètre de sécurité a été mis en place aux abords de la commune de Randa. Mais pourquoi le patron de la CIA s'est-il rendu hier à Moscou ? John Ratcliffe était en effet dans la capitale russe pour prendre part à plusieurs réunions. Affirmation des médias Axios et de CBS News. Les raisons de cette visite restent inconnues pour le moment. Les gouvernements américains et russes n'ont jusqu'ici pas officiellement confirmé ce déplacement. Les États-Unis toujours et leurs nouvelles sanctions économiques annoncées lundi pour affaiblir l'Iran. Elles vont en fait bien au-delà du régime de Téhéran puisque Washington menace aussi les États qui permettraient de faciliter le blanchiment d'argent au nom de l'Iran. Ces pays seraient expulsés du système dollar. Mathilde Farine, les États-Unis prennent-ils un risque à exclure toujours davantage de pays de ce système financier ?
5: Oui, d'autant que la liste s'allonge. L'Iran, la Corée du Nord, la Syrie et Cuba en sont exclus, tout comme la Russie qui en a été bannie après l'invasion de l'Ukraine. Mais il y a une limite parce que d'autres pays cherchent déjà à contourner le dollar pour leurs échanges commerciaux, la Chine en particulier et d'autres pays émergents, précisément pour échapper à ce pouvoir de rétorsion des États-Unis. Or, si des alternatives prennent de l'ampleur, ce pouvoir des États-Unis sur le reste du monde va s'effriter, c'est la première conséquence. La deuxième, c'est que les États-Unis ont aussi besoin de cette domination du dollar dans le système mondial pour financer leur dette publique. Tant que cette monnaie reste la référence des échanges commerciaux, des banques centrales et des investisseurs, il y aura des acheteurs pour cette dette, dette qui ne cesse de gonfler et qui inquiète.
2: Le Panama en état d'urgence, le Salvador en état d'alerte, en cause les pluies et les sécheresses intenses provoquées par El Niño, ce phénomène météorologique qui a déjà contraint à réduire le trafic sur le canal interocéanique traversant le Panama. Décision qui découle de la nécessité d'être prêt à affronter ce qui pourrait arriver dans le pays, déclare sa ministre de l'Intérieur. En Suisse, le Parlement fédéral songe à serrer la vis pour les psychothérapies remboursées par l'assurance maladie obligatoire. À l'avenir, il faudra peut-être de nouveau qu'un psychiatre vous diagnostique une pathologie pour que l'Alamal entre en jeu. C'est en tout cas ce que propose la Commission de la Santé du Conseil National, elle qui espère ainsi endiguer la hausse des coûts de la psychothérapie. Explication Marielle Savoie.
6: Jusqu'en 2022, pour qu'une psychothérapie soit remboursée par l'assurance obligatoire des soins, il fallait qu'un psychiatre la délègue à un psychologue qui travaillait sous sa responsabilité. Désormais, les psychologues peuvent facturer leurs prestations à l'assurance de base en toute indépendance, pour autant que le traitement ait été prescrit par un médecin. Mais depuis, la facture a gonflé, les coûts des psychothérapies ont presque doublé pour se rapprocher du milliard de francs par an, avec des conséquences sur la hausse globale des coûts de la santé et donc sur nos primes. Pour le conseiller national PLR Genevois, Cyril Hellen, c'est le signe qu'il faut agir.
1: L'idée, c'est de revenir au modèle d'avant, hein, celui qui coûtait beaucoup moins cher. On aimerait réduire en fait les psychothérapies qui sont prises en charge par l'assurance maladie aux cas médicaux et non pas à tous les cas de psychothérapie qui sont beaucoup plus larges. Si vous avez un problème de couple, une psychothérapie, c'est souvent adapté, mais ce n'est pas une maladie.
6: Les psychologues, eux, craignent que l'intervention d'un psychiatre ne complique l'accès aux soins et rappellent que les traitements reportés sont aussi parfois plus longs et donc plus coûteux. Le Conseil national devra se prononcer.
2: Les explications de Marielle Savoie. Une artiste éternellement généreuse pour Taylor Swift, un ange qui a rendu le monde plus heureux, selon Beyoncé. Les hommages pleuvent ce matin après la mort de Dolly Parton, la plus populaire des chanteuses de country contemporaine. Elle interprète de l'inoubliable Jolene, mais aussi autrice de quelques 3000 titres. Les drapeaux seront en berne sur les bâtiments publics des États-Unis durant une semaine. Dolly Parton avait 80 ans. Et puis le ciel de ce mercredi, du soleil, malgré de nombreux voiles nuageux et la formation de cumulus en montagne en cours de journée. Les températures, maximum 28 degrés. Demain, même programme avec quelques degrés en plus.
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0: À quoi elle ressemble, votre bande de jeunes, à vous? Plutôt les geeks qui lisent des comics et qui, pour qui l'IRL, ça veut dire vraiment quelque chose? Ou alors plutôt une bande d'artistes qui pleurent en lisant du Rimbaud, en fumant ses premières cigarettes à sa fenêtre? Ou encore les sportifs, n'importe quelle ligue n'avait aucun secret pour vous, et vos ligaments ont pas mal morflé. Pour Renaud, ça veut dire toute autre chose.

Je suis une bande de jeunes, I break my gueule. Il est 9h09 et 9 secondes, faites un vœu. Et on se touche le nez, 9 fois. Je sais pas si on a entendu, mais je l'ai fait 9 fois. L'heure du sommaire. Et si vous avez souhaité que le Disco Ball s'ouvre, eh bien c'est fait. On ouvre exactement le Disco Ball maintenant. La possibilité aux auditeurs et auditrices de nous envoyer des chansons qui vous font plaisir. Celles que vous trouvez méritantes dans la playlist de RTS Option Musique. On tire au sort la chanson méritante, donc à 10h10, par pur hasard. 076 401 22 77. Écrivez-nous la chanson qu'il y a dans votre tête. Ça peut être tous les styles, ça peut être toutes les époques. Franchement, on n'est pas regardant. La seule contrainte, c'est si la chanson est déjà passée et ces deux dernières heures, peut-être qu'on en diffusera une autre. Voilà, 076 401 22 77. Écrivez-nous via WhatsApp ou via SMS le titre de la chanson que vous rêveriez d'entendre et de partager avec tous les auditeurs et toutes les auditrices de cette antenne. Sinon, à 9h15, ce sera Martia qui viendra dans notre bureau des titres. On lui ouvre les portes et elle nous raconte ses chansons à elle, celles qu'elle a écrites notamment pour Marcella ce matin, s'appelle Come Roma. Et puis de Rome, on partira à Bulle à 9h30 pour les Francomania avec une interview de la directrice des Franco, Nadège Hauser, qui viendra nous parler de ce qui reste à faire à 10h du premier concert. Ça, ce sera donc dans 20 minutes, tout bonnement 20 minutes. Et là tout de suite, la grande Céline Dion. Bonjour, pardon, merci.

0: Céline Dion et les trois mots qu'on devrait dire le plus souvent dans notre vie, bonjour, pardon, merci, et puis peut-être après trois de plus, je t'aime. 9h13, l'heure d'ouvrir le certain bureau de Martia.
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0: Martia, bonjour.
2: Mais bonjour.
0: Votre vrai nom, c'est Martia Celli.
2: Oui.
0: Et c'est pas Marcia Celli.
2: Non, non, Celli, bravo. Et merci.
0: On comprend qu'il y a donc des origines italophones là derrière.
2: Oui.
0: Italienne ?
2: Oui, italienne, de mes deux parents.
0: De Rome ?
2: Non, même pas.
0: Oui. Mais là, on va s'intéresser à une chanson que vous avez écrite avec donc ce duo qui a marqué la pop romande depuis 2009 jusqu'en 2025, qui s'appelle Marcella. Une chanson qui s'appelle Come Roma.
2: Oui.
0: Comme Rome, je t'aime grand comme Rome en fait.
2: Oui, en fait cette chanson de base, donc moi je fais aussi du théâtre, je l'ai écrite pour ma première pièce de théâtre qui était un seul en scène. Je joue plein de personnages, il y a une maman qui parle à sa fille en fait, et puis cette chanson c'est ça, c'est une berceuse d'une maman à sa fille. Mmh. Et puis ensuite on s'est dit, ah ben en fait on va la mettre dans l'album de Marcella.
0: Donc c'est vraiment vous qui avez écrit cette chanson ?
2: Oui.
0: Comment vous faites en général ? Est-ce que vous avez une pièce chez vous qui est dédiée à l'écriture de chansons ?
2: Alors, maintenant, oui. Maintenant, tout en bas de chez moi, j'ai vraiment mon studio. Ben, j'ai tout enregistré, tout mon nouvel EP, tout a été enregistré là. À part la batterie, c'est pas moi qui la joue parce que je ne sais pas jouer de batterie. sinon, tout a été fait chez moi. Et puis, ben, c'est là aussi que j'écris. En fait, je crois qu'en général, parce que quand j'ai écrit Come Roma, j'habitais pas au même endroit, mais la plupart du temps, soit j'écris chez moi, ou ça m'arrive de marcher et tout à coup, ah, j'ai une idée, donc je l'écris. Mais,
0: vous l'écrivez sur quoi ?
2: Mon téléphone, ou bien je m'enregistre, ou comme ça. Mais en général, je me dédie vraiment des moments à l'écriture, parce qu'il y a un peu ce mythe où en fait, on peut pas se dédier des moments à l'écriture, tout vient comme ça. Alors qu'en fait, non, je me dis vraiment, ok, là, maintenant j'écris, de telle heure à telle heure j'écris.
0: Et donc là c'est une chanson en italien,
2: oui.
0: Vous l'avez dit, vos deux parents viennent d'Italie, est-ce que ça change quelque chose ? Est-ce que ça vient d'un autre endroit quand vous composez en italien plutôt qu'en français ou en anglais ?
2: Alors moi je compose pas en anglais par contre, je compose vraiment en français et italien. Est-ce que ça vient d'un autre endroit ? Oui, ça vient d'un autre endroit, mais c'est difficile pour moi de dire exactement où est cet autre endroit. Mais j'ai vraiment une attache particulière avec la langue italienne. Enfin, même si je suis née en Suisse et puis que ma langue maternelle, au final, ben, c'est le français, même si je parle aussi italien, il y a un truc qui s'éveille en moi avec l'italien. Enfin, je pense peut-être qu'on a un peu tous et toutes ça avec nos origines, quand d'un coup on entend la langue ou on la parle ou on va dans le pays, il y a une espèce de truc magique qui est un peu inexplicable.

0: Monday, Tuesday, laissez-moi danser alors qu'on est Wednesday et qu'il est 9h30 et ça va beaucoup danser à bulles.
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0: Nadège Hauser, bonsoir. Bonjour plutôt, qu'est-ce que je dis? Oui, il est 9h30 du matin. Bonjour. Vous êtes la directrice des Francomania qui se déroule dès ce soir à Bulle. Comment ça va pour vous ce matin, Nadège?
2: Ça va très bien, merci beaucoup.
0: Qu'est-ce qui reste
2: merci
0: à faire?
2: De nous appeler. On est encore en train de finir le montage. Il nous reste quelques petites choses à peaufiner. Mais on est presque prêt pour l'ouverture à 17h.
0: Et niveau bénévole, c'est toujours un peu le cheval de bataille des festivals. Est-ce que cette année, tous les postes sont remplis? Est-ce que tout va bien?
2: On cherche encore quelques bénévoles pour, si je ne me trompe pas, la soirée du vendredi et du samedi. C'est plutôt au niveau des bars. Il ne nous en manque pas beaucoup, mais s'il y a quelques personnes encore intéressées à participer au Franco, ce serait top.
0: Voilà, l'appel est donc lancé, chers auditeurs, chères auditrices. Si vous ne savez pas quoi faire vendredi soir et que vous voulez aller voir les Franco et donner un coup de main, c'est possible. L'an dernier, Nadège, c'était votre première en tant que directrice. Pour cette deuxième, comment est-ce que vous vous êtes préparée? Est-ce que vous avez fait les choses différemment?
2: Alors, pas beaucoup différemment. Enfin, on suit un planning assez précis depuis la fin du festival en septembre jusqu'à l'arrivée du festival en août. Et simplement qu'on a pu commencer bien plus tôt, vu que j'avais commencé un peu tard l'année dernière.
0: Ça devait être février-mars, c'est ça?
2: Ouais, février, quelques mois avant le festival. Donc là, on a pu super bien se préparer depuis un an, quoi.
0: Donc tout va bien. Bon, bah, ça, c'est ce qu'on adore entendre. Au niveau de la programmation ce soir, il y a Colline Rio et sa chaleur. On a Sheila, la grande tête d'affiche à l'hôtel de ville. Sans oublier une scène sur la place du marché pour des artistes émergents et 100% locaux. On a les sœurs Loévi qui ouvrent le festival à 19h. La désormais fameuse Gustave Academy. Et on termine par le rap de Milly Rose, donc que des fribourgeois. Est-ce que c'est voulu que ce soit justement uniquement des gens du canton qui chantent ce soir sur la place du marché?
2: Alors, c'est plutôt les programmateurs qui ont décidé de ça, mais c'est une très bonne ouverture justement avec des groupes locaux qui permet aussi d'amener un public local et sur une scène entièrement gratuite de la place du marché. On a majoritairement effectivement des Suisses sur la place du marché, mais pas que. Ça s'annonce super festif durant ces 4 jours. Voilà, donc on a effectivement la place du marché en accès gratuit, mais aussi Ébullition et l'hôtel de ville sur billetterie.
0: Avec donc ce soir Colline Rio et Sheila. Sheila qui est donc la grande, grande tête d'affiche. Je crois qu'elle a 80 ans depuis, ou 81 ans depuis pas longtemps, et elle a toujours la pêche.
2: Elle fête ses 80 ans.
0: C'est ça, elle a toujours la pêche.
2: Elle a tourné de ses 80 ans. Ouais, tout à fait, ça va être un super concert d'ouverture ce soir.
0: Et j'ai découvert grâce au journal La Gruyère hier qu'il existe une association des amis de Francomania qui peuvent sponsoriser des concerts. Qu'est-ce que c'est exactement? Comment ça marche?
2: Oui, tout à fait. Ils se sont formés il y a quelques années, je pense à la création des Francomania, un peu après la création de l'association. Et en gros, ils cherchent chaque fois des membres et ils financent en l'occurrence... un concert cette année, le samedi, c'est Azalé, sur la place du marché. Voilà, ils nous aident comme ça avec leur financement chaque année, depuis quelques années. Je ne sais pas exactement combien de temps, mais en tout cas 2-3 ans.
0: Ce n'est pas des gens qui se disent « Oh, la programmation des Franco, on préfère celle qu'on fait nous ». Non, c'est plutôt des gens qui sont là juste pour vous aider à soulager les finances.
2: Tout à fait. Et non, ils ne choisissent pas la programmation par contre, mais quand la programmation est sortie, ils choisissent un concert qui leur convient et qui reflète leur image et ils nous soutiennent, exactement. Et on les remercie bien d'ailleurs.
0: Ce soir, la tête d'affiche, c'est la mythique Sheila, on l'a déjà dit, toujours en forme. On la retrouve sur la grande scène et pour sûr qu'elle jouera ses plus grands tubes. La capacité de l'hôtel de ville, est-ce que vous arrivez à savoir combien de personnes vont pouvoir danser devant Sheila ce soir?
2: Oui, on a une capacité d'environ 900 places à l'hôtel de ville. Il nous reste encore quelques places pour ce soir. Il faut se dépêcher d'acheter avant le début de la soirée. Et à Ébullition, on a une plus petite jauge. On est plutôt à 250 personnes. Donc, on est presque complet tous les soirs. Mais il reste évidemment des billets jusqu'à l'ouverture. Les gens achètent assez tard.
0: pour savoir si, s'ils ont rien d'autre à faire ce mercredi soir. En tout cas, un super truc à faire, c'est d'aller écouter Sheila. Vous, le concert, vous avez le temps d'en voir, Nadège, ou pas du tout?
2: Oui, j'aurai le temps d'en voir si tout se passe bien. Une fois que le festival est lancé, c'est plutôt des... S'il y a des urgences, mais en général, ça se passe assez bien. Donc, j'ai le temps de voir plein de concerts.
0: Parfois, il y a des directeurs ou des présidents de festivals qui nous disent qu'il mm-hmm. y a un moment dans la soirée ou dans tout le festival où ils éteignent leur téléphone pour être sûrs de pouvoir voir ce concert. Vous, ce serait lequel?
2: Ce serait lequel? Oh là là, il y en a plusieurs, mais je dirais aller au Dezen à l'Hôtel de Ville samedi soir.
0: Mm-hmm. Aller danser sur de l'électro-rap. Merci beaucoup, Nadège. Donc, d'ici là, bonne dernière 10 heures avant que Solène, non pas du tout, avant que L'eau et vie ouvre le festival à 19h, avec leur bonne humeur et leur aspect totalement local, puisqu'elles sont fribourgeoises. Bonne journée, Nadège, à bientôt.
2: Merci, bonne journée à vous, au revoir.

0: Shella et sa poupée de porcelaine. Normalement, elle devrait en jouer un petit extrait ce soir lors de sa venue à l'hôtel de ville à Bulle pour les Francomania qui portent si bien leur nom.
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Les mots, c'est un trio roman. Les frangins de Époque Bleue et Marie-Lou sont ensemble sur cette si jolie chanson. Et puis avant, on avait Robbie Williams avec Feel Real Love. Je veux sentir un véritable amour. Si vous avez encore une chanson que vous avez fortement envie de partager avec tous et toutes qui écoutent cette antenne, eh bien, écrivez-nous 076 401 22 77. Écrivez-nous soit via l'application WhatsApp, soit via SMS. C'est le Disco Ball.

0: With Me, c'était Calvin Harris, Justin Timberlake et Halsey pour la voix. Et moi, j'ai toujours l'impression que c'est Marine, la chanteuse romande, qui chante. Allez savoir pourquoi, les oreilles parfois font défaut. Il est 9h50.
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0: C'est parti pour le Disco Ball et ce matin, le message qui a été choisi par le hasard et uniquement le hasard, c'est... celui de Sandrine qui nous dit « Avec plaisir, j'aimerais écouter Confidence pour Confidence de Jean Schultes. C'est la chanson que j'écoute avec mon fils depuis qu'il est tout petit. Je n'arrive plus à le porter comme avant pour danser, mais elle nous donne toujours le sourire. » Alors pour Sandrine, Jean Schultes sur Option Musique.

Jean Schultes, une chanson qu'on pourrait croire romantique, hein, confidence pour confidence, mais en fait pas du tout. Une histoire d'amour un peu auto-centrée et un mec que je souhaite pas à mes copines de rencontrer. Jean Schultes, ouais, sur cette chanson, qui donne quand même bien envie de danser, et c'est pour ça que Sandrine nous l'a demandé ce matin. Elle nous dit que c'était la chanson qu'elle écoute avec son fils depuis qu'il est tout petit, qu'elle arrive plus à le porter comme avant pour danser, mais elle nous donne toujours le sourire. Ben, nous aussi, ça nous fait sourire. Et si vous voulez des chansons qui vous donnent la pêche, qui vous rappellent des bons souvenirs et que vous avez envie de les partager avec tout l'audimat de RTS Option Musique, ça s'appelle le Disco Ball et c'est tous les matins entre 9h et 10h. Et un seul numéro, enregistrez-le dans votre téléphone, 076 401 22 77.

0: Nelly Furtado, I'm like a bird. Oui, un oiseau, mais est-ce un corbeau freux? Ou plutôt un moineau domestique? Ou encore un kiwi? On ne sait pas. On n'a pas la réponse dans la chanson. Tout ce qu'on sait, c'est qu'elle est libre. Libre comme l'échappée qui se déroule à partir de 10h sur RTS Option Music, menée cette fois-ci par Karine Delphini. Et il est 10h.
1: Sandra Viscardi.
2: Un bénéfice net en forte hausse de près de 19% sur les 6 premiers mois de l'année pour Raiffeisen et un afflux élevé d'argent nouveau. Mais cela n'empêche pas la banque coopérative de vouloir gagner encore plus en réduisant ses coûts. 60 millions à économiser. Elle va donc tailler dans ses effectifs l'année prochaine. 180 postes biffés et elle espère que plus de la moitié le sera par des fluctuations naturelles, soit par la suppression de postes non pourvus, la diminution du recours à du personnel externe et des départs en retraite anticipée. Koudelski annonce des recettes en baisse d'1,6% au premier semestre. Le secteur cybersécurité est en baisse, alors que la sécurité numérique et l'Internet des objets renouent avec une certaine croissance. Le spécialiste du cryptage de contenu et de la cybersécurité est toutefois parvenu à réduire ses pertes. Pour l'ensemble de l'année, la firme vaudoise se dit confiante quant à la poursuite de l'embellie. Bloomberg croit savoir que Meta a discuté avec des États américains d'un éventuel règlement à l'amiable de son procès fédéral en cours sur l'addiction des mineurs à Facebook et Instagram. On pourrait en savoir plus dans les heures qui viennent, puisque plusieurs procureurs convoquent la presse en fin de journée, heure suisse bien sûr. La guerre en Iran et au Moyen-Orient, c'est mauvais pour les affaires. 6 mois de guerre en Iran ont fait perdre au grand hub aéroportuaire du Golfe une partie de leur lucratif flux de correspondance, notamment au profit d'Istanbul. Dubaï restait en août le premier aéroport international au monde, avec 4,5 millions de sièges programmés, mais le chiffre a reculé de 15% en un an. Un incendie survenu ce matin dans un hôpital d'Islamabad, la capitale pakistanaise, a coûté la vie à 14 nourrissons. Ce serait un défaut électrique dans la climatisation qui a mis le feu aux services de santé maternelle et infantile. Le Premier ministre demande une enquête afin que la mesure la plus stricte possible soit prise, dit-il. Une crue soudaine de la rivière Bhotekoshi au Népal a emporté des villages et endommagé des routes, des ponts et des installations électriques. Ça s'est passé aujourd'hui, c'est dans une région limitrophe du Tibet. Il pourrait y avoir des victimes selon les autorités. Le gouvernement du Panama a déclaré l'état d'urgence en raison de pluies et de sécheresses intenses provoquées par le phénomène El Niño qui a déjà contraint à réduire le trafic sur le canal qui traverse le pays. Pour le Panama, il s'agit d'être prêt à affronter ce qui pourrait arriver. En France, ils n'auront peut-être plus le même goût. Pour vous, le gouvernement autorise un assouplissement temporaire des règles de production des fromages Abondance, Beaufort et Comté. Une décision prise en raison de la sécheresse cet été qui a perturbé l'alimentation des vaches laitières. Les éleveurs pourront notamment réduire fortement la part d'herbes pâturées et utiliser davantage de fourrage provenant de l'extérieur de la zone de l'appellation. Elle aimait les hommes, mais elle est devenue une star pour la communauté LGBT+. Dolly Parton, décédée hier à 80 ans du cancer, la reine des paillettes et du strass, était devenue une icône pour cette communauté qui la pleure, comme toute l'Amérique. En 2012, elle avait même secrètement participé à un concours de sosie drag queen d'elle-même, mais elle avait perdu. En tennis, Belinda Bencic et Flavio Cobolli sont en demi-finale du double mix de l'US Open. La paire helvético-italienne s'est offerte en quart de finale le scalp du duo vedette Serena Williams-Carlos Alcaraz. Pour aujourd'hui comme pour demain, beau et chaud, 28 degrés aujourd'hui, 30 demain avec du fun dans les Alpes demain.
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4: Est-ce que nos habitudes génèrent un bien-être et apportent de la vie à notre quotidien? Ou au contraire nous usent, nous consument? Mais on sait les différencier, hein. L'idéal serait d'éliminer les néfastes, même petit à petit. En tout cas, l'habitude d'allumer sa radio tous les jours, ça, oui, on va la conserver. Ce n'est pas du gaspillage de temps, au contraire, il n'en est que meilleur. Et on a une échappée quotidienne de 10h à 13h, tout un espace à nous où l'on peut lever le pied, que ce soit pour faire une pause, ou danser, ou imiter le flamant rose, comme on veut, hein, il n'y a pas de règle, mais une aire de jeu. Alors, amusons-nous bien.

ça, on jette des super costumes, des plumes, des paillettes, des bigoudis même. Mick a mis le paquet pour son clip Beautiful Freaks. On avait aussi la pêche tout à l'heure avec Superbus et le titre Butterfly. On aura un cadeau à vous offrir à 10h30, le disque de la semaine. On vous dévoile quelques morceaux tous ces jours de l'album The Boys of the Dungeon Lane de Paul McCartney. Et là, tous en piste, puisque nous allons danser avec Irène Cara.

On fait des prouesses là sur la piste de danse, Fame Irène Cara. Quand je vous ai dit Superbus là, il y a quelques minutes, qui chantait Butterfly, j'aurais quand même pu préciser que le groupe va se produire au festival Le Chant du Gros au Noirmont le samedi 5 septembre. Bon, bah, maintenant c'est fait, c'est noté. D'ailleurs cette semaine on a quelques invitations pour Le Chant du Gros, mais pas pour cette date là. Je vous donnerai tout le détail dans un moment.

Rosé Nights, une soul avec des nuances pop inspirées des années Motown. On attend le mini-disque Matter of Time de Lila and the Warblers. Ouais, ça devrait venir avec les belles couleurs chaudes automnales. Et il y avait MC Solar, tout est vrai, absolument. On vous raconte pas de bobards, nous. Je peux vous dire que c'est Laurent Voulzy, sans mentir. Bopper en larmes, et puis il y aura Juliette Maniavazoa et l'album de la semaine à gagner.

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0: J'ai tant rêvé d'être blanche, Juliette Magnevasoa. Il est 10h30.
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0: The Boys of Dungeon Lane, l'album qu'on vous présente, celui de Paul McCartney. Il partage ses souvenirs, il nous dit « Venez voir, je vais vous présenter le petit Paul avant la célébrité ». Et même si le jeune garçon rêvait d'aller au bout de sa passion et de ses rêves, ces années-là où avec ses amis il jouait, insouciant, font remonter de la nostalgie chez Paul McCartney. Il s'en souvient comme de très belles années. Il y a beaucoup de choses qui peuvent raviver des souvenirs, des odeurs, des lieux, des voix, des saveurs, des sons. Justement, dans la chanson « Lost Horizon », ce sont des sons qui le ramènent en arrière, vers cet horizon perdu. Et ce qui est fou, c'est que cette chanson, il l'avait composée il y a plus de 20 ans, et il l'avait oubliée. Oui, oui, c'est l'ingénieur du son Eddie Klein qui est tombé dessus, et qui lui a demandé s'il s'en souvenait. Eh ben non, pas du tout, enfin pas trop. Et en plus, la chanson était aboutie, enfin il a pas eu à ajouter grand-chose. Quelques changements ici et là, une guitare électrique saturée, et voilà. On l'écoute, Lost Horizon. Vous pouvez nous appeler pour gagner l'album de Paul McCartney au 0840 543 210.

Last Horizon, extrait du nouvel album de Paul McCartney, The Boys of Dungeon Lane. On a des tas de malheureux et malheureuses et un heureux, Pierre de Saint-Sergue, qui vient de remporter l'album. On ne perd pas espoir, demain vous aurez une nouvelle chance de le gagner, vous aussi à 10h30. Vous n'êtes pas fâchés quand même.

Alive and Kicking, les Simple Minds. Et Raphaël, ne partons pas fâchés. C'est ça, hein? Évitons les brouilles inutiles, essayons de communiquer avant de bouder. Eux, ils s'entendent très bien, Aurore et Loïc. C'est une conversation à deux voix pour ce premier album qu'ils vont sortir le 25 septembre. Raconte-moi.

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1: Aurore avait participé aux émergences musicales de Co en 2024. Loïc a sorti 3 albums solo. On vous l'a régulièrement diffusé d'ailleurs sur RTS Option Musique. Et maintenant, leurs sensibilités se rejoignent, se rencontrent et ensemble, ils créent ce premier album qui paraîtra au mois de septembre. Raconte-moi, Aurore et Loïc. On poursuit notre échappée avec ABBA.

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Et Lacna évoque son métissage burkinabé, suisse, le fait de ne pas toujours savoir où se tenir, être d'ici et d'ailleurs, solo de sax. 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

0: Un album à succès il y a 5 ans pour Lil Nas X, Montero, avec plusieurs collaborations, Miley Cyrus, Elton John, ou encore pour ce titre, Industry Baby, Jack Harlow. C'est l'heure des informations, il est 11h.
1: Sandra Viscardi.
2: 126 millions de bénéfices sur les 6 premiers mois de l'année, résultat des CFF, 126 millions contre 48 seulement sur les 6 premiers mois de 2025. Alors ça s'explique par la hausse de 4% du nombre de voyageurs, par l'immobilier et le redressement du trafic marchandises. Et 94,1% des trains sont arrivés à l'heure sur les 6 premiers mois contre 94,5% un an auparavant. Un bénéfice net en forte hausse de près de 19% sur les 6 premiers mois de l'année pour Raiffeisen et un afflux élevé d'argent nouveau. Mais ça n'empêche pas la banque coopérative de vouloir gagner encore plus en réduisant ses coûts. 60 millions à économiser. Elle va donc tailler dans ses effectifs l'année prochaine. 180 postes biffés. Elle espère que ce sera pour plus de la moitié par des fluctuations naturelles. Le canton de Berne, au secours de ses paysans malmenés par la canicule et par la sécheresse, il va anticiper une partie des paiements directs pour améliorer la trésorerie des exploitations et celles qui sont en danger pourront demander un crédit relais sans intérêt. Une coulée de boue survenue ce matin au Népal a fait de nombreuses victimes et disparues de l'autre côté de la frontière, au Tibet. Selon l'agence officielle Chine Nouvelle, le président Xi Jinping a ordonné la mobilisation de tous les moyens afin de secourir les blessés et de minimiser les pertes humaines. 14 familles pakistanaises en deuil ce matin après la mort de 14 nourrissons dans l'incendie qui s'est déclaré au service de santé maternelle et infantile de l'hôpital public d'Islamabad, la capitale. Le feu aurait été provoqué par un problème électrique sur la climatisation, selon une chaîne de télévision locale. Une attaque de drone menée cette nuit a provoqué un important incendie dans un entrepôt du géant russe du commerce en ligne Wildberries dans la région de Tambov en Russie. Le dépôt de 100 000 mètres carrés est détruit. Une personne a été blessée. L'Ukraine poursuit donc sa campagne visant l'économie russe en ciblant les détaillants en ligne. En Suisse, la Mobilière prévoit d'investir jusqu'à 200 millions de francs dans la construction de logements d'utilité publique au cours des prochaines années. L'assureur coopératif bernois veut ériger pas moins de 1 000 logements dans toute la Suisse, des appartements qui doivent être loués selon le principe du loyer basé sur les coûts. La police du Jura nous met en garde contre la dernière arnaque à la mode dans le canton. 4 cas déjà. Des personnes sont approchées pour conclure en leur nom des contrats de leasing pour des véhicules qui sont ensuite remis à des tiers. Alors attention, cette pratique qui cible avant tout les jeunes adultes peut entraîner de lourdes conséquences financières et pénales. Car le preneur de leasing reste contraint de payer même si le véhicule s'est envolé loin de Suisse. Et puis la voiture peut aussi être utilisée dans des activités criminelles. C'est une nouvelle qui va attrister beaucoup de fans. Le groupe bernois de musique populaire Hush die Dritten avec Melanie Hush. C'est bientôt fini. Après 3 décennies passées sur les scènes, le groupe de l'Oberland bernois a décidé que sa tournée, le Merci Tour 2027-2028, serait la dernière. Une tournée d'adieu aussi en Suisse romande, puisque les derniers concerts du groupe sont prévus en mai 2028 à l'Auditorium Stravinsky de Montreux, puis à Berne. Une tournée d'adieu qui va débuter d'ailleurs en février prochain à Yverdon, dans le canton de Vaud, puis à Basse-Cour, dans le Jura. Elle compte pour l'instant 25 dates. 28 degrés cet après-midi. Midi sous un ciel bleu, parfois drapé dans des voiles nuageux, puis des cumulus inoffensifs sur les crêtes. 30 demain avec du fun dans les Alpes.
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0: J'ai lu ça quelque part, que la seule consolation des retours est d'espérer que les départs nous ont fait grandir. C'est aussi ce qu'on souhaite au contact des autres, au travers des rencontres, des liens qu'on noue, des relations amoureuses. Il y a des histoires où on s'enlise, d'autres qui nous portent, et malheureuses ou heureuses nous transforment, si possible nous font grandir. On se quitte, on se revient, ou des fois même on revient à soi. Voyons ce que nous raconte Zazie.

Ça fait mal et ça fait rien. Zazie qui essaie de faire les comptes. Combien de larmes? Là, c'est Oshi qui pourrait prendre le relais. On va découvrir un extrait de son prochain album, Pleurer en dansant.

Il y a des moments où on pleure en dedans, ni vu ni connu, au milieu des gens qui s'amusent, qui rient, qui dansent, et on fait semblant de participer à la fête. Mais il faut bien déverser son chagrin d'une manière ou d'une autre, et pourquoi pas en dansant comme Oshi. Revenons à l'année 2012, Troublemaker, chanson que se partagent Olly Murs et Flo Rida.

Le temps passe, Emma Peters, qui a peur d'oublier. Mais il y a des amours qui ne s'oublient pas. On reviendra sur l'amour infini, profond, de Dolly Parton et de son cher et tendre Carl Dean. Je vous ai prévu un voyage jusqu'à la Lune, aller-retour. Ça se fera à 15h30, au rendez-vous des mots bleus. Mais là, c'est Navy avec « Slowly Burning ».

Autour de moi, Frérot de la Vega et la belle voix soul de Navy, Slowly Burning. Alors, il y a plusieurs concerts de Navy. Demain à Berne, à la Villa Stucky. Et puis en novembre, le 5, au Docks de Lausanne. Ce sera le vernissage de son premier album. Ça aussi, c'est tout nouveau. Et là aussi, il y aura un concert le 21 novembre au Chat Noir de Genève. Ben déjà, on écoute Maman.

que ces mots, maman, en découverte woman. On va prendre les chemins de traverse avec Francis Cabrel et vous savez où ils vont nous mener? Jusqu'en Italie pour Molto di più à 11h30.

0: Les chemins de traverse, Francis Cabrel. Il est 11h30, départ pour l'Italie.
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0: 60 ans de carrière, ça se fête, et c'est ce que célèbre le groupe IPU, avec Pou 60, la nostra storia. Des concerts, un public toujours présent et enthousiaste pour fêter cet anniversaire. Ils n'imaginaient pas, en 1966, arriver jusque-là. Durant ces 6 décennies, alors il y en a eu des changements, évidemment, au sein du groupe et puis dans leur style musical. Ce qui caractérise le groupe, c'est notamment leur identité vocale, collective, les harmonies vocales. Chacun apporte une couleur qui se mêle harmonieusement à celle des autres et ça leur donne de l'ampleur, de la force. C'est dans les années 70 qu'ils ont vraiment trouvé leur son, leur identité musicale. Les divers changements qu'il y a eu dans le groupe ont contribué à leur évolution. Certains membres et nouvelles rencontres ont étoffé leur œuvre. Ils ont élargi leur sphère. Chaque membre a contribué à rendre IPU populaire, une identité vocale, instrumentale ou encore une plume habile et fertile. Il y a bien sûr leurs chansons sentimentales, mais le groupe a aussi écrit des morceaux sur des sujets sociaux et politiques. IPU ont fait de grandes tournées, ils ont sorti beaucoup d'albums et à succès, et c'est pas pour rien qu'aujourd'hui ils fêtent leurs 60 ans de carrière. Ils disent avec ce spectacle « On vous raconte notre histoire ». Ce qu'on a tissé comme lien avec le public, ce qu'on a vécu ensemble dans le groupe, ce qu'on a construit toute une vie. Il y a eu des départs, il y a eu des retrouvailles, des décès. Et malgré les années, on est toujours là, devant le public, et l'histoire n'est pas finie. Ils ont plein de concerts devant eux, et ils ont déjà joué tout l'été, et dans des lieux prestigieux. Voyageons dans le temps avec IPU, on va partager l'un de leurs succès de 1992. Le ciel est bleu au-dessus des nuages. Seulement, il faut traverser les nuages pour pouvoir apercevoir ce bleu. Il cielo è blu sopra le nuvole.
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C'est pas facile tous les jours. On passe par des périodes très tourmentées. Mais on sait que peut-être plus tard, le soleil va percer. En tout cas, le ciel est bleu au-dessus des nuages. C'est ce que nous raconte Ipu. Il cielo è blu sopra le nuvole. On écoutait le groupe qui fête ses 60 ans de carrière dans Molto di più.

Tant de regrets, hein. Une rupture qui laisse un grand vide. Les Cranberries se lamentent. I can't be with you. Guillaume Apollinaire enchaînerait en disant « L'amour s'en va, comme cette eau courante. L'amour s'en va, comme la vie est lente et comme l'espérance est violente. » Eh bien, Olivia Dean, elle, va plonger dans le grand bain de l'amour.

0: Olivia Dean, Dive. Autre voix féminine que vous entendez très fréquemment ce mois-ci, celle de Kei Yoko. C'est normal, parce que le radar l'a repérée et sa chanson Haru est beaucoup diffusée en ce mois d'août. Cassien Bray l'a rencontrée.
1: Radar.
2: Le premier contact avec la musique pour la jeune voix Kei Yoko a eu lieu quand elle avait 5-6 ans avec des cours de piano et de solfège. Ensuite, son apprentissage a été moins conventionnel puisque, passionnée de technologie, elle s'est formée à l'ingénierie du son. Et ce n'est pas que la curiosité qui a poussé Kei Yoko à être autonome techniquement. L'artiste revendique volontairement d'être autodidacte de l'écriture jusqu'au mix et parfois au mastering de ses chansons. Ainsi, Kei Yoko a sorti son premier EP début 2026.
3: Par mon caractère, je suis très introvertie et surtout avec mon art, j'aime bien faire les choses seule. J'ai toujours été assez indépendante dans les actions que j'ai un peu avec la vie et puis aussi avec du coup la musique. Durant mes concerts, en fait, ce que moi, l'intention et l'énergie que j'ai quand je suis chez moi en studio en train de créer ma musique et tout l'univers qui entoure le son que je suis en train de faire, naturellement, je vais penser à ce que ça va donner sur scène. J'ai pas du tout envie d'être un personnage que je ne suis pas. J'ai besoin d'être à 100% moi-même, en tout cas dans l'intention et dans l'énergie que j'ai avec ma musique. Et donc sur scène, j'essaye vraiment de transmettre ça. Pour décrire ma musique, je dirais que c'est un mélange entre du bedroom pop. Il y a des influences rap, ça m'inspire énormément pour l'écriture. Il y a aussi beaucoup ce côté ambiant, parce que je fais beaucoup de choses assez planantes. Il y a de l'R&B parce que mes top lines, elles sont assez influencées par l'R&B aussi. Le morceau Haru, du coup, qu'on dit en japonais, ça veut dire le printemps. Je crois que je l'ai fait en 30 minutes et ça a été hyper intuitif. J'ai l'impression que j'étais en transe quand je l'ai fait. C'était léger, c'était fluide, ça me touchait aussi. Haru, c'était vraiment le morceau qui m'a permis de me dire « Ok, bah là, je crois que j'ai quelque chose qui me plaît, qui me ressemble. Et je crois que c'est vers cette direction-là que je peux aller. » Et c'est là où j'ai réussi à créer, du coup, mon EP « Yuki's Blue Greenhouse ».

Deux sœurs genevoises, Ila Jeanne, avec un premier album l'année passée, Les Ronces. 8 morceaux durant lesquels on se laisse volontiers voguer vers des beaux paysages. On peut partir dans nos rêveries, c'est doux, c'est onirique. Square Rooms, on termine l'heure avec Al Corley.

0: Square Rooms, Al Corley, c'est l'heure des informations.
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0: Il est midi.
2: Sandra Viscardi.
3: Des résultats en hausse pour les CFF. En conférence de presse ce matin, ils ont présenté leurs chiffres au premier semestre. 126 millions de francs de bénéfices contre 48 millions de francs seulement il y a un an. Et côté fréquentation, ce sont 4% de voyageurs en plus qui ont été enregistrés à bord des trains. Cette hausse ne concerne pas seulement les pendulaires, mais aussi les voyageurs qui empruntent le train pour leurs loisirs. Écoutez Franz Steiger, responsable finance au CFF.
4: On constate que la tendance des années précédentes se confirme. On assiste à un déplacement du trafic pendulaire vers le trafic de loisirs. Ça commence le vendredi, voire déjà le jeudi. Et là, on voit une augmentation. C'est un développement positif, car cela signifie que la demande ne se concentre plus aussi fortement sur les horaires dévolus au trafic pendulaire.
3: Écoutez, ponctualité, 94,1% des trains sont arrivés à l'heure, contre 94,5% un an auparavant. Les juges fédéraux Béatrice von de Graaf et Yves Donzala face à la commission judiciaire du Parlement à Berne ce matin, arrivés séparément, ils sont auditionnés et la commission tranchera en fin de journée. Leur relation amoureuse révélée en avril par la presse pourrait remettre en question leur réélection, puisque la loi prévoit que le tribunal fédéral ne peut pas compter parmi ses membres des juges qui font durablement ménage commun. Des militants d'Extinction Rébellion qui avaient bloqué des rues du centre-ville de Zurich en juin 2020 et octobre 2021 ont été condamnés pour contrainte. Le tribunal fédéral a rejeté leur recours parce que, selon lui, l'objectif était de perturber la circulation et la vie quotidienne dans une ampleur qui dépassait la simple conséquence secondaire inhérente à toute manifestation. Il s'agissait en fait d'une atteinte aux droits des usagers de la route. Dès le 2 octobre, les citoyens suisses pourront demander une carte d'identité biométrique. Comme le passeport biométrique suisse, cette carte biométrique sera munie d'une puce contenant une image du visage et deux empreintes digitales. Elle offrira ainsi une protection renforcée contre les abus. Elle ne coûtera pas plus cher que la carte actuelle, mais elle sera délivrée uniquement par les services cantonaux et les représentations suisses à l'étranger. Raiffeisen, le numéro 2 des banques suisses, a annoncé ce matin un plan d'économie de 60 millions de francs. 180 emplois du groupe sont menacés. Cette annonce, Elio Sotas, intervient alors que les bénéfices nets de la banque sont en forte hausse.
5: Oui, 660 millions de francs au premier semestre 2026, soit près de 20% de plus que l'an dernier sur la même période. Mais les coûts, eux aussi, ont enflé, a indiqué la banque, conséquence d'une augmentation d'effectifs à l'exercice précédent. Résultat, Raiffeisen a décidé de couper dans les emplois. Vous l'avez dit, hein, jusqu'à 180 postes pourraient disparaître d'ici à 2027, sur les près de 11 000 équivalents temps plein que compte le groupe.
3: Et Elio, qui dit suppression de postes, dit aussi employés licenciés?
5: Alors pas forcément. La banque estime que la moitié des suppressions de postes pourraient être obtenues grâce aux fluctuations naturelles. Elle compte notamment sur les départs non remplacés, la diminution du recours à du personnel externe et au départ à la retraite anticipée. Malgré ce plan d'économie, la banque voit l'avenir avec confiance. Elle anticipe une nouvelle croissance de ses activités au second semestre.
3: Elio Sotas de notre rubrique économique. Le canton de Berne au secours de ses paysans malmenés par la canicule et la sécheresse. Il va anticiper une partie des paiements directs pour améliorer la trésorerie des exploitations et celles qui sont en danger pourront demander un crédit relais sans intérêt. Une coulée de boue survenue ce matin au Népal a fait de nombreuses victimes et disparu de l'autre côté de la frontière, au Tibet. Mais au Népal, ce sont des villages qui ont été emportés, des routes et des ponts endommagés. Et à cette heure, on parle déjà de 8 dépouilles retrouvées. Le Grand Conseil argovien interdit le port du voile à l'école pour les filles de moins de 16 ans. Décision prise hier contre l'avis de son gouvernement qui doit désormais élaborer un projet de loi. Stéphane Delery, c'est la majorité bourgeoise qui a fait la différence.
6: Oui, la motion qui demande l'interdiction du voile pour les élèves à l'école obligatoire émane d'un député PLR. Le centre, l'UDC, l'UDF ont suivi. L'un des arguments principaux avancés lors du débat, aucun enfant ne porte le voile volontairement. L'opposition, elle est venue de la gauche qui pointe du doigt la symbolique et l'aspect discriminatoire du texte. Les Verts libéraux ont estimé qu'il était tourné uniquement contre l'islam, la kippa juive restant par exemple autorisée pour les garçons. Au final, les députés ont adopté cette motion par 78 voix contre 54. L'argument Argovie a Argovie devient le premier canton à voter l'interdiction du voile pour les filles à l'école. Le Conseil d'État ne voulait pas de cette motion pour des raisons juridiques. En 2015, dans une affaire saint-galloise, le tribunal fédéral avait jugé qu'une interdiction générale du voile pour les écolières allait à l'encontre de la liberté religieuse, liberté garantie par la Constitution fédérale.
3: Merci Stéphane Delery. La police du Jura nous met en garde contre la dernière arnaque à la mode dans le canton. 4 cas déjà. Des personnes sont approchées pour conclure en leur nom des contrats de leasing pour des véhicules qui sont ensuite remis à des tiers. Alors attention, cette pratique qui cible avant tout les jeunes adultes peut entraîner de lourdes conséquences financières et pénales. Le preneur de leasing reste contraint de payer même si le véhicule s'est envolé loin de la Suisse. Et les voitures peuvent aussi être utilisées dans des activités criminelles. Et puis c'est une nouvelle qui va attrister beaucoup de fans. Le groupe bernois de musique populaire Hoche die Dritten avec Mélanie Hoche, c'est bientôt fini. Après 3 décennies passées sur les scènes, le groupe de l'Oberland bernois a décidé que sa tournée Merci Tour 2027-2028 serait sa dernière tournée. Une tournée d'adieu donc qui va débuter à Yverdon en février prochain. Beau et chaud, malgré des voiles de nuages et des cumulus inoffensifs sur les crêtes. 28 degrés cet après-midi, 30 demain avec un ciel assez similaire et avec en plus du feu dans les vallées alpines.
1: 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Karine Delphini.
0: Dans un passage d'un livre de Joël Vernet, « Marché, ma plus grande façon de vivre », il parle de ce qu'il voit, de ce qui le subjugue, de la lumière, du tremblement des feuilles dans les arbres. Il évoque les peintres qui veulent traduire de leur mieux le réel, saisir l'insaisissable. Et ce tableau est là devant nous, on le traverse, sans déchirer ses couleurs, écrit-il, et il espère que ses couleurs se déposeront longtemps en lui. Et bien que ce soit dans la nature elle-même ou au travers d'un tableau, d'un livre ou d'une chanson, il y a toujours quelque chose à saisir, à ressentir. On peut s'émerveiller et avoir envie de partager cette émotion. Vanessa Paradis nous pousse du coude.

Tu vois ce que je vois, Vanessa Paradis. Oui, on voit le Brésil, celui qui sourit à Henri Salvador. Des artistes majeurs de la scène brésilienne contemporaine revisitent ses chansons. Il y a Zélia Duncan qui reprend en duo avec Eddie Mitchell à Cannes cet été.

Quelle nonchalance! On sort l'éventail, il fait chaud à Cannes cet été avec Eddie Mitchell et Zelia Duncan. Ils ont pris part à cet hommage, à cet album qui réunit de nombreux artistes brésiliens, Salvador do Brasil. C'est un beau voyage qui nous fait tanguer, chalouper entre bossa nova et jazz. Made You Look, c'est Meghan Trainor.

courage à Adèle et Robin. Dans une dizaine de minutes, on zoomera sur la scène helvétique. Cette fois-ci, on ira au Tessin pour écouter Matt Tokoi. Mais on va déjà tendre l'oreille vers Saint-Gall pour entendre Joya Marlin et son nouveau single Two Lovers.

Two Lovers, la Saint-Galloise Joya Marlin. Des artistes de toute région du pays seront là dans nos studios en direct des Cubes Blancs le 17 septembre, hein, puisque ce sera la journée suisse de la musique, et ce sera suivi par un week-end bien animé à Lausanne, le Label Suisse Festival, avec une émission en direct de 19h à 20h, animée par Cassien Bray. La vague, c'est Iseux, et puis il y aura un nouveau morceau de Aaron, Not for Lack of Trying.

0: 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Aaron qui s'apprête à sortir son premier album le 18 septembre, Too Close for Running, composé de 12 chansons. Ce n'est que réjouissance. Il est midi et demi, ou à une minute près, on va entendre Marine Kaltenbacher nous présenter un artiste d'ici.
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2: Aujourd'hui, direction le Tessin, puisqu'on parle de Matt Tokoi.
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2: Quand on lit sa biographie, il dit « Je suis un pilote qui aime aussi toucher le ciel avec de la musique. Quand je vole et quand je joue, mon cœur bat en rythme. » Et oui, parce que la spécificité de cet artiste tessinois, Matt Tokoi, c'est qu'il est aussi pilote d'avion. Alors c'est très compliqué de trouver des informations sur cet artiste, il reste extrêmement vague sur ce qu'il fait. J'ai cherché un peu partout et alors je peux vous dire qu'il est scientifique.

0: Scientifique spatial, il est stagiaire scientifique spatial et pilote de PC-7. Alors j'ai cherché, c'est quoi un PC-7? Et alors c'est un Pilatus, donc un avion d'entraînement à turbopropulseur. Et c'est là-bas qu'il est pilote, basé à Stans.
1: Qu'est-ce que c'est que ce truc-là?
2: Ce truc? Ça, c'est un avion. Il vole.
1: Quoi?
0: Il gère les manœuvres aériennes, la navigation et les procédures de vol. Mais il manage aussi les notes, les accords, les arrangements, avec son dernier single sorti le 27 mars qui s'appelle We Are People. Avant ça, Matt Tokoi avait sorti Fragile Sorriso. Je vous propose de découvrir donc sa dernière sortie, We Are People. Voici Matt Tokoi, l'aviateur chanteur, dans Helvéticus sur RTS Option Musique.

Étienne Dao, des heures hindoues. 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Mais voici Cock Robin maintenant, Just Around the Corner, suivi de Léane et son paisible rêve.

Paisible rêve. Oui, tout est possible. Aucune limite. C'est comme une autre vie, plus audacieuse peut-être, plus folle souvent que dans la réalité. L'électropop de Léane. Alain Souchon, Quand je serai KO, et puis Shania Twain, Moira ou encore Sheryl Crow. Et puis ce sera la fin de notre échappée. Il nous reste un quart d'heure.

Ben non, mais ça va pas le faire. Hein. Les belles bagnoles, tout le reste. Shania Twain attend autre chose pour être séduite et admirative. On en fait toujours trop, non? Ou jamais assez? C'est selon Moira. Faudrait juste viser l'essentiel, peut-être.

0: Oh, ça nous rend heureux, bien sûr, d'entendre Sheryl Crow, If It Makes You Happy. C'est l'heure des informations, et puis après, vous serez avec Emmanuel Binchedler. Belle journée à vous. 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Quentin Frey.
1: Au moins 8 personnes ont perdu la vie dans des inondations massives dans le nord du Népal, près de la frontière chinoise. Les opérations de sauvetage se poursuivent et l'armée népalaise a déjà secouru 21 personnes. Ces inondations ont probablement été causées par une avalanche de glace dans la rivière Lende, dans le district de Razuwa. De nombreux bâtiments ont déjà été détruits et des coupures d'électricité sont attendues, alors que des experts craignent une possible seconde vague d'inondations. Les perspectives d'un accord entre Israël et l'Iran s'éloignent. Benjamin Netanyahou a déclaré qu'aucun accord diplomatique n'est possible avec les dirigeants iraniens, qu'il a qualifiés de sauvages. Et de fait, le premier ministre israélien soutient la nouvelle campagne de pression économique lancée par le président américain Donald Trump contre l'Iran. Et une arrestation presque digne du comte de Monte Cristo. La police espagnole a mis la main sur un fugitif surnommé le maître des évasions. Il était recherché en Italie après s'être échappé d'une prison de haute sécurité en décembre dernier. Sa 4e évasion après des fuites spectaculaires en Italie et en Belgique. L'homme considéré comme dangereux a résisté à son interpellation et un de ses complices a blessé 2 policiers. Une nouvelle arnaque est en vogue dans le canton du Jura. La police annonce déjà 4 cas. Des personnes sont approchées dans le canton pour conclure des contrats de leasing automobile en leur nom. Des véhicules qui sont ensuite remis à des tiers. Une pratique qui cible avant tout les jeunes adultes et qui peut entraîner de lourdes conséquences financières et pénales. Car oui, le titulaire du leasing reste contraint de payer même si le véhicule n'est plus en Suisse. La voiture peut aussi être utilisée dans des activités criminelles. Une commission du National veut compliquer l'accès aux soins psy, celle de la santé, qui veut restreindre l'accès au remboursement des psychothérapies. Elle propose de revenir au modèle d'avant 2022 où seul un psychiatre pouvait prescrire ses traitements. Selon le PLR, ce changement de pratique a fait exploser les coûts de 500 millions à plus de 900 millions de francs en 3 ans. Du côté de la Fédération Suisse des Psychologues, on rappelle que les suivis remboursés concernent des patients souffrant de troubles psychiatriques et non des thérapies de confort. Les spécialistes craignent une telle restrictions entraînent des retards de prise en charge, des traitements plus lourds et un coût plus élevé pour la société. Le Conseil fédéral veut renforcer la sécurité dans les trains et dans les bus. Le gouvernement veut équiper la police des transports de tasers et de caméras corporelles. Ces modifications d'ordonnance ont été mises en consultation ce matin. Et en plus de ça, le Conseil fédéral veut permettre aux entreprises de transport d'activer la vidéosurveillance dans des cas bien précis et en informant les voyageurs. Un premier semestre exceptionnel pour la Raiffeisen. La banque enregistre un bénéfice net en forte hausse de près de 19% sur les 6 premiers mois et un afflux élevé d'argent nouveau. Et pourtant, cela n'empêche pas la Raiffeisen de vouloir gagner encore plus en réduisant ses coûts. Elle veut économiser 60 millions de francs en 2027. Elle va donc sabrer ses effectifs. 180 postes. La Raiffeisen espère toutefois des fluctuations naturelles, départ à la retraite anticipé, diminution des externes ou suppression de postes non pourvus. Et en Amérique centrale, le Panama et le Salvador décrètent l'état d'urgence pour faire face au phénomène climatique El Niño. Les températures moyennes de l'eau ont en effet grimpé de 2,7 degrés au-dessus de la moyenne climatique, combinée au réchauffement d'origine humaine. 2027 pourrait être l'année la plus chaude jamais enregistrée. Et un temps bien ensoleillé aujourd'hui malgré quelques voiles nuageux et des cumulus qui pourraient apparaître en montagne, surtout dans le Jura. Mais il fera au maximum aujourd'hui 28 degrés au meilleur de la journée.
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4: En parlant de temps, justement, on dirait qu'on n'a plus le temps à rien. Cette phrase, Jean-Louis Aubert l'a écrite il y a 20 ans. En 2026, elle n'a pas pris une ride. Le temps, on croit le gagner en accélérant, mais on fait que le perdre de vue. Reste la voix. La voix de l'autre, seule chose qui n'accélère pas. D'où ce titre « Parle-moi », premier extrait de l'album Idéal Standard, disque le plus vendu de Jean-Louis Aubert depuis téléphone. Si c'est maintenant que vous arrivez, bonjour et bienvenue.

À l'instant, une nouveauté d'une toute jeune femme britannique qui s'appelle Lola Young, qui après une pause forcée revient sur le devant de la scène parler de son combat contre la dépendance, entre autres, et des problèmes psychiques. Une chanson qui parle de résurrection. Ailleurs, tout autre monde, toute autre époque, celle de 1993. C'est cette année-là que s'est laissé entendre pour la première fois Never Can Say Goodbye, chanson des Communards. Très bel après-midi à l'écoute d'Avec le Temps.

0: Dis rien, chanson de Cléa Vincent qui va laisser la place à quelque chose de tout nouveau. C'est Nuit Incolore qui revient en cette rentrée avec une nouvelle chanson, une rencontre également avec un autre artiste qui s'appelle Ocean from the Blue. La chanson s'appelle Balade en ville.
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La vie électrique par Aline Gistela. Une grande dame a quitté la planète Terre hier. Hein. Dolly Parton n'était pas qu'une mythique chanteuse, autrice, compositrice, icône absolue de la country. Non, elle était aussi à la tête d'un empire. Une redoutable femme d'affaires à la tête d'un empire de radio, composé de radios, de maisons d'édition. Elle avait une cave à vin, une chaîne de restaurants à son nom, puis aussi un parc d'attractions surnommé affectueusement Dollywood. En 95, elle enregistre, et c'était pas forcément très coutumier, elle enregistre un duo avec Kenny Rogers, un titre normalement interprété en solo par Kenny Rogers, une chanson des Bee Gees qui s'appelle Island in the Stream.

0: Mégastar de la country, désormais décédé, Dolly Parton et Kenny Rogers à l'instant. Après ce bout de patrimoine américain, du patrimoine tout helvétique.
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0: Dans Suisse Attitude aujourd'hui, immersion dans une Suisse ouverte vers l'extérieur avec des influences aux antipodes l'une de l'autre. D'un côté, vous prenez par exemple l'orchestre tout-puissant Polyrythmo de Cotonou au Bénin et de l'autre, vous prenez le nom d'un artiste conceptuel français qui a dynamité l'art du XXe siècle, Marcel Duchamp. Vous mélangez le tout et vous obtenez l'orchestre tout-puissant Marcel Duchamp. Dans ce collectif musical, on y retrouve la flamboyance des grands orchestres pompeux africains et une éloquence efficace et minimaliste doublée d'une remise en question du monde qui nous entoure. C'est un collectif jeune qui a poussé son premier cri en 2018, un collectif qui compte environ 12 musiciens, mais des fois c'est 10, des fois c'est 14, et qui clame haut et fort leur joie de vivre, leur incroyable énergie, l'aura d'une Genève internationale et multiculturelle, jeune, ironique, bohème et politiquement très engagé. Engagé pour une vision de collectivité qu'on peut dire assez radicale, inspiré entre autres des squats de Genève et d'un esprit très punk. Des rythmes qui dansent et qui invitent à faire la fête et des paroles puissantes déclamées avec rage contre un monde qui s'effondre. C'est la recette de l'orchestre tout-puissant Marcel Duchamp. Et la chanson qu'on écoute aujourd'hui s'appelle Lost and Found, perdu et trouvé, des contraires qui s'assemblent, orchestre tout-puissant Marcel Duchamp.

orchestre tout-puissant Marcel Duchamp avec Lost and Found, chanson qui danse et qui crie en même temps qu'il y a quelque chose qui ne va pas dans le monde.

Magnifique crooner, hein, Do It For Love à l'instant, chanson de Jack Savoretti. Et là, on va partir très loin, on va rester en Suisse, mais on va quitter les environs de Lausanne pour partir à la rencontre d'une jeune autrice, interprète, compositrice qui s'appelle Kings Elliott. C'est Anya, son prénom dans la vie. Elle vient de Altendorf, c'est une commune située dans le canton de Schwyz.

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Ariane Moffat à l'instant, nous étions avec Kings Elliott tout à l'heure, avec la chanson Born Blue, et là, place à quelque chose de tout nouveau. Direction l'univers de Joe Metro, avec sa nouvelle chanson qui s'appelle Marque-page.

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0: On va laisser Monsieur Saint-Tini Touche où il est. C'était Ina Modja à l'instant avec sa chanson French Cancan. Direction la rédaction, c'est l'heure des infos. 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
1: Quentin Fray.
2: Une gigantesque coulée de boue a fait au moins 19 morts dans le nord du Népal, près de la frontière chinoise. Les autorités parlent de plus de 384 touristes toujours portés disparus. Parmi eux, une grande majorité d'étrangers. De son côté, l'armée népalaise a déjà secouru 21 personnes. Ces inondations ont probablement été causées par une avalanche de glace dans la rivière Land, dans le district de Razuwa. De nombreux bâtiments ont déjà été détruits et plusieurs zones sont actuellement privées d'électricité. Et alors que des experts craignent de leur côté une possible seconde vague d'inondation. Puis en parallèle, les médias chinois annoncent eux aussi de nombreuses victimes de leur côté de la frontière, cette fois-ci côté tibétain. Et en Amérique centrale, le Panama et El Salvador décrètent l'état d'urgence pour faire face au phénomène climatique El Niño. Le but, mieux surveiller les cultures et les ressources en eau et aussi accélérer les procédures administratives. La sécheresse provoquée par El Niño menace de famine une partie de la population. Le manque d'eau a déjà poussé le canal de Panama à réduire son trafic et les températures moyennes de l'eau ont grimpé de 2,7 degrés au-dessus de la moyenne climatique. Combiné au réchauffement d'origine humaine, 2027 pourrait être l'année la plus chaude jamais enregistrée. En Suisse, le canton de Berne vole au secours de ses paysans. Ceux-ci ont été malmenés par la canicule et la sécheresse de cet été. Dans les faits, l'État va anticiper une partie des paiements directs afin d'améliorer la trésorerie des exploitations. Et celles qui sont en danger pourront demander un crédit relais sans intérêt. Une commission du national veut compliquer l'accès aux soins psy. La commission de la santé veut restreindre l'accès au remboursement des psychothérapies. Elle propose de revenir au modèle d'avant 2022 où seul un psychiatre pouvait prescrire ses traitements. Selon le PLR, ce changement de pratique a fait exploser les coûts de 500 millions à plus de 900 millions de francs en 3 ans. Du côté de la Fédération Suisse des psychologues, on rappelle que les suivis remboursés concernent des patients souffrant de troubles psychiatriques et non des thérapies de confort. Les spécialistes eux craignent qu'une telle restriction n'entraîne des retards de prise en charge, des traitements plus lourds et un coût plus élevé pour la société. Des militants d'Extinction Rebellion condamnés pour contrainte. Le verdict est tombé pour ceux qui avaient bloqué des rues du centre-ville de Zurich en juin 2020 et en octobre 2021. Le tribunal fédéral a rejeté leur recours parce que, selon lui, l'objectif était de perturber la circulation et la vie quotidienne dans une ampleur qui dépasse la simple conséquence secondaire inhérente à toute manifestation. Il s'agissait ici d'une atteinte aux droits des usagers de la route, selon le TF. Et le Conseil fédéral veut renforcer la sécurité dans les trains et dans les bus. Le gouvernement veut équiper la police des transports de tasers et de caméras corporelles. Ces modifications d'ordonnance ont été mises en consultation ce matin et jusqu'au 16 novembre. Et en plus de ça, le Conseil fédéral veut permettre aux entreprises de transport d'activer la vidéosurveillance dans des cas bien précis et en informant les voyageurs, et notamment lors de l'utilisation de tasers. Et c'est une nouvelle qui va attrister beaucoup de fans de Yodel. Eus Dit Ritten, c'est bientôt fini. Après 3 décennies passées sur les scènes, le groupe de l'Oberland bernois a décidé que sa tournée Merci Tour 2027-2028 sera sa dernière. Il y aura quelques dates, notamment à l'Auditorium Stravinsky de Montreux en mai 2028. Et la tournée, elle, commencera à Yverdon, dans le canton de Vaud. Et un temps bien ensoleillé aujourd'hui malgré quelques voiles nuageux, des cumulus vont aussi se former en montagne dans la journée, surtout dans le Jura. Une météo changeante et des températures fluctuantes, mais un maximum autour des 28 degrés au meilleur de la journée.
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0: Demander pardon, ce n'est jamais anodin. C'est reconnaître qu'on a manqué quelque chose chez soi ou chez l'autre. Louane en a fait un exutoire sous forme de chanson d'apparence légère, mais ce n'est qu'une apparence. Derrière, il y a son trouble de l'attention avec hyperactivité qu'elle porte depuis l'enfance et cette phrase simple, je sais pas comment ça fonctionne. Louane se met à nu pour commencer cette deuxième heure.

Dans la ville, il y a des rencontres qui comptent, hein, à l'image de cette dernière rencontre. Sébastien Tellier qui a rencontré Juliette Armanet, ça a donné Attraction, c'est en nouveauté actuellement sur Option Musique. Et puis tout à l'heure, nous étions avec Louane et Pardonne-moi. Et il y a des chansons, c'est pas forcément des rencontres, mais tout simplement elles ont compté pour leur musique, leur sonorité, leur souvenir. Suivez mon regard, ou plutôt suivez ma voix, Rick Astley, Never Gonna Give Up, Give You Up, une chanson qui est sortie. C'était en quelle année ça? C'était, oh mon Dieu, 1987.

0: J'attends demain.
1: Une jolie rencontre d'harmonique entre Barbara Pravi et Vianney, Prière pour guérir. C'est un duo qui en cache un autre et le suivant est tout nouveau. C'est deux jeunes femmes qui se sont rencontrées. Yoa, qui est une chanteuse franco-suisse, et Marine, la gagnante de la dernière édition de la Star Academy. Il se trouve que Yoa a sorti un album qui s'appelle Favorite il y a déjà quelques temps et Marine a complètement flashé sur la chanson Princesse K.O. qui a beaucoup fait écho à sa vie. Et donc elles ont eu envie de réenregistrer cette chanson ensemble, et la voilà, cette version en nouveauté.

0: si les années 90, 2000 vous mettent en joie et vous manquent, on ne peut que vous recommander la compilation Bac dans les bacs. C'est un album hyper chouette, hyper fun, hyper drôle qui est sorti quand d'ailleurs, c'était en 2019. Et c'est une nouvelle génération d'artistes qui reprennent des vieux tubes des années 90 et 2000. Je danse le Mia à l'instant, c'était Corinne.
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0: Prudence sur l'axe Lausanne-Genève, on signale la présence d'objets sur la chaussée entre Gland et Nyon en direction de Genève.

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0: Texte hyper fort hein, de Teddy Bear, c'est un jeune de Mons, encore une pépite livrée par la Belgique. Cette petite beauté, ce petit diamant se nomme Enfin Bon, c'était en découverte. Là, ma place au voyage.
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0: Aujourd'hui, direction le Brésil, et en ce moment, on y a capté une chanson qui a une histoire, un contexte, une naissance un peu particulier. Ils sont deux, l'un posé sur le cœur de l'autre. C'est sur la pochette de l'album qu'on voit ça. On y voit un homme très efféminé, boucle d'oreilles créole, cheveux coupés au carré, assis, la tête posée sur sa main, le regard tourné vers l'intérieur. Il porte un pull blanc sur lequel se dessine un visage, celui de Duda Beat, la chanteuse. Le garçon sur la photo, c'est Zé Ibarra, et c'est le deuxième artiste de ce duo. Le titre, c'est Baby Beat. Il joue sur la sonorité de l'expression anglaise « bad beat », une déception amoureuse, glissée en filigrane avant même la première note. La chanson, née en 2021, en pleine pandémie, sous la présidence de Jair Bolsonaro, une année où le Brésil, habitué au contact et à la proximité, apprend à vivre à distance. Elle parle, cette chanson, de cette sensation d'être à vif mais sans le savoir, de rire au moment précis où on aurait envie de pleurer. On y retrouve l'élan de la musique brésilienne, cette pulsation qui pousse à danser même dans la douleur, mais ici jouée en sourdine, presque en apesanteur, comme si Duda Beat avait retiré une à une les couches de fête pour ne garder

Tubabit à l'instant et Dze Ibaha avec Bidi Beat, une carte postale brésilienne aujourd'hui, une chanson qui pleurait le lien pendant la pandémie. Et pour clore, quelques mots de l'écrivain brésilien Carlos Heitor Coni qui disait « O choro nunca é muito sincero, o riso é ». Ce qui veut dire « les pleurs ne sont jamais tout à fait sincères, le rire, lui, l'est toujours ».

À l'instant, Mon Soleil par Ashley Park, chanson qui figure sur la bande originale de Emily in Paris. Et puis nous étions avec William Scheller tout à l'heure, Le Nouveau Monde. Là, place à quelque chose de tout nouveau. Tout nouveau, et c'est signé par l'Helvète Dino Brandao et le duo Lo et le Duc, On n'est pas stupide.

Mon cœur y va bien par Marie-Fleur à l'instant, et on était avec l'étonnant duo tout à l'heure, ou trio même pourrait-on dire, entre Dino Brandao et le duo suisse alémanique Lo and le Duc pour On n'est pas stupide. Et puis là on va poursuivre avec quelque chose que vous connaissez forcément. C'est une chanson emblématique du monde de la chanson. Elle est sortie en 1965, Satisfaction, les Rolling Stones.

Je me rappelle de tout par Billy Bird, en nouveauté. À l'instant, une chanson au texte fort, hein, où elle parle d'exil. Elle fait directement référence à la fuite par sa famille de la dictature franquiste. Billy Bird sort un nouvel album, ce sera cet automne. Rendez-vous le 9 octobre pour le découvrir en intégralité. Il s'appellera « La nuit sans fin des étés ».

0: Un petit trésor de chansons sorties au tout début des années 90, In Excess avec Suicide de Blonde. À l'instant, la direction, la rédaction. C'est l'heure de vos infos. Retour de l'univers en chansons et de la dernière ode avec le temps. Juste après votre tour d'horloge, enfin, votre tour du monde des infos, il est 15h.
1: Quentin Frey.
2: Une gigantesque coulée de boue a fait au moins 19 morts dans le nord du Népal, près de la frontière chinoise. Les autorités parlent de plus de 384 touristes toujours portés disparus, parmi eux une grande majorité d'étrangers. L'armée népalaise, elle, dit avoir déjà secouru 21 personnes. Et de l'autre côté de la frontière, les médias chinois annoncent eux aussi de nombreuses victimes côté tibétain. Et ces inondations ont probablement été causées par une avalanche de glace dans la rivière Lande, dans le district de Razuwa. De nombreux bâtiments sont détruits et plusieurs zones sont actuellement privées d'électricité. Et aux États-Unis, des dizaines de sénateurs démocrates demandent à Benjamin Netanyahou de contenir les violences des colons israéliens en Cisjordanie et aussi à limiter les arrestations massives de Palestiniens. Dans une lettre, ils dénoncent une recrudescence des violences meurtrières et appellent à des enquêtes sur la mort de 9 Américains tués depuis 2022. Les 45 élus demandent aussi l'arrêt de la construction de nouvelles colonies et le démantèlement des avant-postes illégaux. Depuis l'attaque du Hamas contre Israël le 7 octobre, les violences se multiplient en Cisjordanie avec des affrontements entre colons et palestiniens. Plus de 73 000 Palestiniens ont déjà été tués dans le conflit selon les autorités de Gaza. Et puis c'est une arrestation digne du comte de Monte Cristo. La police espagnole a mis la main sur un fugitif surnommé le maître des évasions. Il était recherché en Italie après s'être échappé d'une prison de haute sécurité en décembre dernier. Sa quatrième évasion après des fuites spectaculaires là aussi en Italie et en Belgique. Et une nouvelle arnaque est en vogue dans le canton du Jura. La police annonce déjà 4 cas recensés. Des personnes sont approchées dans le canton pour conclure des contrats de leasing automobile en leur nom. Des véhicules qui sont ensuite remis à des tiers. Une pratique qui cible avant tout les jeunes adultes et qui peut entraîner de lourdes conséquences financières et pénales. Car oui, le titulaire du leasing reste contraint de payer même si le véhicule n'est plus en Suisse. Et la voiture peut aussi, dans le pire des cas, être utilisée dans des activités criminelles. Plus de 70 millions débloqués à la suite de la sécheresse et de la canicule. Dans le détail, le Conseil fédéral libère 17,5 millions de francs pour les forêts et leur adaptation au changement climatique. Une enveloppe de 54 millions servira, elle, à soutenir les exploitations agricoles. Cet été, la Suisse a enregistré des précipitations historiquement faibles jusqu'à mi-août. Le gouvernement a donc jugé urgent d'agir avec notamment et exceptionnellement cette année une aide aux paysans sous forme de prêts sans intérêt. Le Conseil fédéral prévoit aussi d'examiner d'autres mesures d'ici octobre. Et dans la même dynamique, le canton de Berne, cette fois-ci, aide aussi ses paysans. Dans les faits, l'État va anticiper une partie des paiements directs afin d'améliorer la trésorerie des exploitations. Celles qui sont en danger pourront demander un crédit relais sans intérêt. Et un premier semestre d'exception pour la Raiffeisen. La banque enregistre un bénéfice net en forte hausse de près de 19% sur les 6 premiers mois et un afflux élevé d'argent nouveau. Et pourtant, cela n'empêche pas la Raiffeisen de vouloir gagner encore plus en réduisant ses coûts. Elle va économiser 60 millions de francs. En 2027, elle va donc sabrer ses effectifs, 180 postes. La Raiffeisen qui espère toutefois des fluctuations naturelles avec des départs à la retraite anticipés, des diminutions d'externes ou encore la suppression de postes non pourvus. Un temps bien ensoleillé aujourd'hui, malgré quelques voiles nuageux. Des cumulus vont aussi se former en montagne dans la journée et surtout dans le Jura. Une météo changeante avec des températures qui le sont tout autant, avec un maximum autour des 28 degrés au meilleur de la journée.
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0: Une chanson peut naître deux fois, une première fois dans les cafés de Barbès portée par la voix nostalgique de Daman El Arachi et une seconde fois, 25 ans après, sur les pistes de danse du monde entier, transformée par Rachid Tah. Entre les deux, le même texte, la même douleur du départ, la seule chose qui change, c'est la forme et pas le fond. Si c'est maintenant que vous arrivez, bonjour et bienvenue pour cette dernière heure d'Avec le temps.

Trainich à l'instant par Léa Gavino. En nouveauté, Léa Gavino, c'est une sacrée personnalité en Italie. Elle est actrice, elle est aussi autrice, compositrice, interprète. Et elle a sorti, c'était au tout début du mois de mai, cette toute nouvelle chanson. I Treni, c'est une chanson qui rend hommage à ses voyages quasi quotidiens entre Rome et Milan.

Des garçons qui se suivent et qui ne se ressemblent pas forcément. Nous étions à l'instant avec Johnny Jane, plus rien à perdre. Et puis avec Claudio Capeo tout à l'heure, ça va, ça va, ça va. On va continuer avec un groupe de garçons, c'est Lovebugs, qui reviennent sur le devant de la scène. Ils ont passablement changé aussi la composition de leur groupe. On les écoute avec Miracle, nouveauté, signé Lovebugs.

0: Je joue de la musique, un souvenir signé par Calogero. Nous étions avec la nouveauté Miracle tout à l'heure de Love Bugs et on poursuit avec Maxence. Maxence qui nous chante bizarrement. C'est une découverte.
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0: Petit homme mort au combat, souvenir de Balavoine qui était sorti en 85 et qui se trouve sur son disque Sauver l'amour. Tout à l'heure, nous étions avec une découverte signée par Maxence, la chanson. Bizarrement, elle figure sur un nouvel EP, c'est donc un mini-album qui s'appelle Déjà la place au mot bleu, un hommage aujourd'hui de Karine Delphini à celle qui est partie hier, Dolly Parton.
1: Les mots bleus. Karine Delphini.
2: Quand la fiction rejoint la réalité, ou quand la réalité

0: et inspire la fiction, pourrais-je dire. En 2012 sort le film musical Joyful Noise, dans lequel Dolly Parton joue le rôle d'une femme qui tente de sauver la chorale de son église et de remporter un concours national. Et dans ce film, elle a un mari qui est joué par Chris Christopherson. Et ils y interprètent une magnifique chanson d'amour, From Here to the Moon and Back. Depuis ici jusqu'à la lune et retour. C'est comme ça qu'elle l'aime, que Dolly Parton aime son mari, dans la vraie vie, Carl Dean. Elle s'est totalement inspirée de ses sentiments pour lui, pour chanter son amour dans le film. En fait, c'est à Carl qu'elle adresse ses mots, ce qui donne à la scène toute son authenticité et intimité. Dolly est allée rejoindre Carl, son immense amour, et on a envie de penser que leur belle histoire continue ailleurs, dans un autre monde. Ces deux-là s'aimaient vraiment profondément. Elle, la star, lui, le discret, qui ne voulait pas être sous le feu des projecteurs, et c'était ok entre eux, hein, y avait ce respect-là. Et ils ont réussi vraiment à préserver leur amour, aussi différent était-il. Toute une vie, ou presque, à s'aimer l'un l'autre. 60 années ensemble. Ils se sont rencontrés à Nashville. Elle avait 18 ans et c'est dans une laverie automatique que l'étincelle s'est produite. Coup de foudre. Et 2 ans plus tard, ils étaient mariés. Dolly Parton a toujours parlé de lui avec des étoiles dans les yeux, disant que les mots ne pouvaient pas décrire l'amour qu'ils avaient partagé pendant plus de 60 ans. Le décès de Carl l'année passée a laissé un immense vide dans la vie de Dolly, mais elle disait que sa foi lui permettait de penser que leur séparation n'était pas définitive et qu'elle le retrouverait un jour. D'ailleurs, maintenant qu'elle aussi est partie, sa famille voit son départ comme des retrouvailles avec son cher Carl. Alors écoutons-la chanter tout son amour à son mari. C'est pas la version avec Chris Christopherson qu'on va partager, mais la reprise avec Willie Nelson. Adorant cette chanson, il lui avait demandé de pouvoir la reprendre avec elle. From here to the moon and back.
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0: Cette chanson représente tout à fait l'amour qu'elle portait à son mari Carl Dean. Elle l'aimait jusqu'à la lune. Et retour, c'est dire, un amour infini. Et elle reprend cette chanson ici avec Willie Nelson. On rend hommage à Dolly Parton. From Here to the Moon and Back. C'était les mots bleus du jour.
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Écoutez de Mila à l'instant. Mila qui vous donne rendez-vous pour quelques dates de concert prochainement. Par exemple, le 12 septembre, elle sera au Radar Festival de Zurich. Ou le 2 octobre, elle sera dans un spectacle qui s'appelle Mila, entre ciel et scène. Ce sera à Sion.

Make Love, un petit côté Peace and Love justement pour Jason Mraz avec cette chanson qui est sortie en 2020 que vous retrouverez sur un album qui s'appelle Look for the Good. On va poursuivre avec quelque chose de très intéressant, c'est nouveau. C'est un duo entre un artiste français qui est en train de monter, c'est une révélation, et Axel qui est Helvète. La chanson s'appelle Revolver. L'artiste français qui ment s'appelle Opinard. Il se trouve que son nom de famille c'est Opina et il souhaitait rendre hommage avec son nom de scène à sa région d'origine qui est Bordeaux. Donc Opinard était tout trouvé. Voilà ce que ça donne. Cette chanson s'appelle Revolver. Elle est toute nouvelle. C'est absolument magique. Un mélange de rap et de bossa nova. Enfin voilà, le temps va se suspendre à l'espace de 3 minutes environ.

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0: Chips Trills à l'instant par Sia, et puis nous étions tout à l'heure avec le duo Opinard Axel, la nouveauté qui s'appelle Revolver. La direction de la rédaction, c'est l'heure de vos infos. Juste après les infos, vous avez rendez-vous avec Marine Kaltenbacher et Sven Sack pour Tandem.
1: Quentin Frais.
2: Et au moins 19 morts dans la gigantesque coulée de boue qui s'est produite dans le nord du Népal, près de la frontière chinoise. Et de nombreux disparus, selon les autorités. L'armée népalaise a déjà secouru 21 personnes, mais au moins 384 touristes, dont une grande majorité d'étrangers, sont toujours portés disparus. De l'autre côté de la frontière, les médias chinois annoncent aussi de nombreuses victimes, côté tibétain cette fois-ci. De nombreux bâtiments ont déjà été détruits et plusieurs zones sont actuellement privées d'électricité. Et en Amérique centrale, le Panama et le Salvador décrètent l'état d'urgence pour faire face au phénomène climatique El Niño. Le but ici est de mieux surveiller les cultures et les ressources en eau et aussi accélérer les procédures administratives. Les températures moyennes de l'eau ont grimpé de 2,7 degrés au-dessus de la moyenne climatique. Et combiné au réchauffement d'origine humaine, 2027 pourrait être l'année la plus chaude jamais enregistrée. Et Fribourg fait un pas pour mieux gérer les risques climatiques. Justement, le Conseil d'État a adopté 23 mesures à mettre en place dès l'an prochain et jusqu'en 2032 au moins. Ce plan climat deuxième génération s'accompagne d'une demande de crédit de 31 millions de francs au Grand Conseil. Et puis en France, une assemblée citoyenne s'est constituée, 150 personnes tirées au sort pour réfléchir aux choix majeurs liés au réchauffement climatique. Là encore, cette initiative vient de l'expert en transition climatique Jean-Marc Jancovici. Baptisée un commun accord, elle se veut non partisane et soutenue par des personnalités comme Thierry Lhermitte ou encore le prix Nobel Alain Aspect. En Suisse, plus de 70 millions débloqués à la suite de la sécheresse et de la canicule. Dans le détail, le Conseil fédéral libère 17,5 millions de francs pour les forêts et leur adaptation au changement climatique. Une enveloppe de 54 millions servira à soutenir les exploitations agricoles. Cet été, la Suisse a enregistré des précipitations historiquement faibles jusqu'à mi-août. Et puis, le gouvernement a donc jugé urgent d'agir avec notamment et exceptionnellement cette année une aide aux paysans sous forme de prêts sans intérêt. Et une commission du national veut compliquer l'accès aux soins psy, la commission de la santé qui veut restreindre l'accès au remboursement des psychothérapies. Elle propose de revenir au modèle d'avant 2022 où seul un psychiatre pouvait prescrire ses traitements. Mais du côté de la Fédération Suisse des Psychologues, on rappelle que les suivis remboursés concernent des patients souffrant de troubles psychiatriques et non des thérapies de confort, alors que les spécialistes craignent qu'une telle restriction n'entraîne des retards de prise en charge, des traitements plus lourds et un coût plus élevé pour la société. Et c'est un retour au bercail qui fait couler beaucoup d'encre au Royaume-Uni. Le prince Harry et son épouse Meghan sont arrivés aujourd'hui en Angleterre et ils comptent bien y rester. Le couple avait quitté le Royaume-Uni en 2020 pour s'installer en Californie. Mais selon les médias britanniques, leurs enfants sont inscrits dans une école pour la rentrée de septembre. Et pour beaucoup, ce retour est une surprise tant le couple s'est montré critique envers la famille royale ces derniers temps. Le roi Charles III a toutefois exprimé sa joie à l'idée de les voir davantage tout en confirmant leur statut de simple particulier. Un temps bien ensoleillé aujourd'hui, malgré quelques voiles nuageux, des cumulus vont aussi se former en montagne dans la journée et surtout dans le Jura. Une météo changeante et des températures fluctuantes amènent un maximum qui se situe autour des 28 degrés au meilleur de la journée.
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3: Mais bonjour Sven Sack.
4: Mais bonjour Marine Kaltenbacher. C'est reparti pour de folles aventures.
3: Troisième tandem de cette semaine. On est avec vous jusqu'à 19h et il va se passer un tas de choses. On va parler cinéma sur les coups de 16h30.
4: Oui, absolument. Avec ce nouveau film de Ridley Scott en salle à partir d'aujourd'hui, The Dog Stars. Il y en aura d'autres, on en parle un petit peu plus tard. Et puis sinon, le match, hein, le mercredi, on reprend les bonnes vieilles habitudes pour vous, les habitudes de la victoire, parce que je crois que vous n'avez jamais raté une victoire. Hein.
3: Je n'ai jamais perdu contre Philippe Martin.
4: Et contre moi non plus,
3: je pense.
4: Contre
3: vous non
4: plus. Peut-être un petit peu. Hein. Avez-vous un secret, un don particulier?
3: Je ne sais pas, bien choisir mes artistes peut-être.
4: Vous pouvez faire des pronostics de course de chevaux, vous savez.
3: Je sais ça. Aujourd'hui, on vous propose un match Kylie Minogue contre Madonna. Vous pouvez voter au 076 0800 420 22 77. Quel est votre artiste préféré et surtout quelle chanson vous voulez entendre en fin d'émission?
4: Oui, absolument. Vous allez défendre alors qui? Vous allez défendre
3: Kylie Minogue.
4: Ouais. Et moi, je défendrai Madonna. Mais je pense qu'alors là, pour une fois, vous n'aurez pas la victoire à vous.
3: C'est possible.
4: Mais il y aura peut-être des retournements de situation. Il y en aura. C'est un feuilleton, cette émission. Hein. Des péripéties, tout.

0: Le chanteur belge Soul et le britannique Charlie Winston qui en 2012 sortait ce grand succès Dusty Man, quelque chose qui fait danser, elle n'a pas manqué de le faire Marine tout à l'heure, elle est allée dans l'open space, elle était suspendue, j'ai regardé ça de loin en charpente métallique, vous avez comme de l'énorme open space de la RTS, vous étiez magnifique, comme, vous en êtes servi comme d'une pole dance.
1: Bah, merci beaucoup Sven, je suis ravie que mes performances vous impressionnent.
0: Oui, oui, et on sent pas l'essoufflement là, hein, vous retombez sur vos pattes, c'est incroyable.
1: C'est ça, bah, c'est l'expérience Sven.
0: Mais oui, mais je vois ça.
1: Charlie Winston qui sera d'ailleurs jeudi prochain au Champ du Gros, et le même soir que lui, on retrouvera aussi Gaëtan Roussel, Serge Bend ou encore Julien Doré. La prochaine artiste qu'on va écouter, c'est notre artiste Radar, qui termine ce mois d'août, Kai Yoko. Elle est genevoise et on l'écoute avec Haru.

0: 2007 sur l'album As I Am, c'était Alicia Keys avec No One.
1: Deux têtes couronnées dans le match aujourd'hui dans Tandem. La première, c'est Madonna, qu'on surnomme la reine de la pop. Et de l'autre côté, il y a Kylie Minogue. Elle, c'est la princesse de la pop. Alors, ce serait bien que vous puissiez vous manifester, que vous donniez vos votes hein, pour l'une ou pour l'autre. Ce serait moche de les snobber. Et des gens comme ça, de si haut grade, on ne les snob pas. Hein. Manifestez-vous et votez au... C'est quoi le numéro déjà ?
0: Par WhatsApp,
1: 076-422-77. Vous allez défendre qui dans 20 minutes ?
0: L'Australienne Kylie Minogue. Alors, si vous voulez entendre « I just can't get you out of my head », il faut voter pour elle sur le WhatsApp d'RTS Option Musique.
1: Ben, moi, j'aimerais bien qu'on l'entende. Je peux peut-être voter pour elle.
0: Ah
1: Et bien, ouais, comme je change de camp. Et puis tout à l'heure, ben, moi ce sera 17h45, je défendrai Madonna. Bon, ce serait bien qu'on écoute aussi du Madonna. On verra ça tout à l'heure à 18h30 pour savoir qui on écoute. Vous votez donc par le numéro qu'on vous a donné. Et puis en attendant, un artiste suisse, artiste fribourgeois qui sortait un premier EP ce printemps, si je ne m'abuse, c'est Blue Boy Express.
0: Arnaud Roll qui avait passé 5 ans au sein du duo Baron Baronne et qui s'est lancé en solo avec Blue Boy Express. On écoute First Class.

0: La chanteuse camerounaise américaine Lee Binka avec son titre People. Et maintenant, on parle cinéma avec Sven Sack.
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2: Oui, et Marine, vous pourriez peut-être aller voir...

0: C'est L'Inconnu, un thriller fantastique et psychologique. L'histoire, c'est celle de David. David, incarné par Neil Snyder. David est un photographe parisien assez solitaire. Et un soir, il se laisse convaincre de sortir dans une immense fête. Et au milieu de la foule, son regard croise celui d'Eva, une mystérieuse femme blonde jouée par Léa Seydoux. Ils passent la nuit ensemble et là, c'est là que le film bascule vers quelque chose mais de kafkaïen. Le lendemain matin, David se réveille. Alors, il se rend compte
1: qu'en fait... Mais qu'est-ce qui se passe,
0: Sven? Sa vie bascule. En fait, il se réveille dans le corps d'Eva.
1: Ah.
0: Je souffle coupé, vous vous rendez compte un peu? Un petit peu comme si moi, j'allais en me réveillant dans la salle de bain, je me regarde dans le miroir et c'est vous.
1: Oui.
0: Vous rendez compte?
1: Ce serait plutôt agréable comme surprise.
0: Mais ce serait déstabilisant quand même.
1: Oui, je comprends.
0: Hein? Bon, alors qu'est-ce qui se passe? Donc, il se réveille dans le corps d'Eva, il est piégé, sa vie bascule, c'est plus quoi faire. Et pour couronner le tout, on découvre Malia, une jeune fille de 19 ans, qui se réveille dans le corps de David. Hein? Ouais. Et vous, si vous étiez à ma place, vous réveillez un jour en Sven Sack?
1: Bah déjà, je sais que je me réveillerais plus tôt.
0: Oui, c'est vrai.
1: Parce que je dors plus longtemps que vous le matin, mais non, je pense que je serais assez étonnée, effectivement.
0: Ouais. Vous pensez que vous pourriez l'assumer ou
1: pas? Ah oui,
0: bah,
1: je viendrais faire tandem en tant que Sven Sack,
0: ça
1: serait super.
0: Ah, mais ça me fait plaisir. Bon, bah, très bien. Vous envoyez d'être moi, c'est bien. dernier film à découvrir de Ridley Scott. Alors ça, c'est la sortie du mercredi, The Dog Stars, adapté d'un best-seller de Peter Heller, La Constellation du Chien. L'histoire d'une pandémie mondiale qui a décimé le monde. Au milieu de ce qu'il en reste, on suit Hig, incarné par Jacob Elordi. Il joue un pilote endeuillé par la perte de sa femme et survit tant bien que mal dans un hangar d'aéroport désaffecté du Colorado. Son seul compagnon, c'est un fidèle chien, Jasper. Alors un jour, alors qu'il survole la région à bord de son vieux coucou, il y a un signal radio qui lui parvient jusqu'à lui, jusqu'à ses écouteurs. Ça grésille, une voix humaine là-dedans, un simple murmure mais qui suffit à rallumer l'étincelle de l'espoir. Il y a encore des gens, oui, sur cette planète. Alors il décide de tout risquer, fait le plein d'essence, s'envole vers l'inconnu à la recherche de cette communauté mystérieuse dont cette voix s'est faite le témoin. Dog Stars, bande annonce.

0: Qu'est-ce que tu faisais avant la fin du monde?
1: J'embrassais ma femme. Je jouais avec mon chien. Je passais mon temps à me demander pourquoi j'avais autant de chance.
2: Le monde qu'on a connu n'existe plus. Il n'y a plus que nous. Faut arrêter de s'accrocher au passé. Aujourd'hui, c'est tuer ou être tué.
3: Bon, Marine, qu'est-ce qu'on va voir ensemble? Quel film parmi ces trois on choisit?
4: Alors moi, j'ai beaucoup aimé la deuxième proposition. C'était quoi? L'inconnu?
3: L'inconnu, exactement. Vous avez envie d'être moi, c'est ça?
4: Exactement. Ça m'a...
3: Donc on va changer les rôles, puis on ira au cinéma ensemble.
4: Très bien. Eh bien, je me réjouis déjà, Sven. Merci mille fois pour ces trois propositions. On les rappelle.
3: Pas sûr,
4: The Dog, Stars, L'inconnu. Et le premier, c'était...
3: Alors, le premier, c'est avec Willem Fallow et c'est Late Fame.
4: On écoute maintenant Jean-Jacques Goldman et Céline Dion. J'irai où tu iras.

0: Une mélodie qui nous fait gagner aussi en profondeur, en relief, hein, en méditant là-dessus. C'était très bon, hein, sur Romano Bianchi, qui a travaillé avec notamment Alex Cassimi. Et cette chanson s'appelle « J'ai gagné en profondeur ». Quelle heure est-il ? 16h38, l'heure du match.
1: Tandem, le match. Et oui, l'heure de mettre ses gants de boxe, puisqu'aujourd'hui, on oppose Kylie Minogue à Madonna. Quand on pense à Kylie Minogue, on pense immédiatement à la pop, la danse et à des tubes comme « Can't get you out of my head ». Et bien pourtant, sa carrière a commencé bien avant la musique. Kylie Minogue naît à Melbourne, en Australie, et dès l'âge de 11 ans, elle commence à jouer dans des séries télé. En 1986, elle décroche le rôle de Charlene Mitchell dans « Neighbours », une série très populaire en Australie. Et son personnage est aimé de tous. Tout le monde est fan de Charlene Mitchell. C'est seulement en 1987 qu'elle se lance dans la musique avec Locomotion.

0: Le titre devient immédiatement un énorme succès en Australie et reste 7 semaines en numéro 1. Alors, s'en suivent ensuite de nombreux hits pour Kylie Minogue, notamment Love at First Sight.
1: Avec toujours un peu la même boîte à rythme.
0: Oui, c'est vrai.
1: Celle de Stock et Con Waterman dans les années 80.
0: Il y avait aussi Spinning Around.

0: Et puis elle multiplie aussi les collaborations. L'une des plus surprenantes, c'est un artiste qui était au Montreux Jazz Festival cet été, Nick Cave. Elle avait enregistré Where the Wild Roses Grow.
1: Je l'avais oublié ce titre.
0: Très très beau, mais surtout très différent de ses premiers tubes qui montrent déjà que Kylie Minogue veut explorer un autre univers. Puis arrive enfin l'année 2000 tout pile, l'année où Kylie Minogue fait un retour très marqué, surtout avec l'album Fever qui va changer sa carrière, puisque sur cet album, on retrouve... Out of my head, le morceau devient un immense succès à l'international et puis elle est même numéro 1 en Suisse. Alors en 2005, sa carrière connaît un coup d'arrêt. Elle doit interrompre sa tournée Showgirl à cause d'un cancer du sein et puis après elle revient en 2007 avec Two Hearts et l'album X. Kylie Minogue, c'est des tubes à n'en plus finir. Une actrice, une chanteuse, une femme complète pour laquelle il faut voter au 076 401 22 77.
1: En fait, il faut, non, il n'y a pas d'obligation. On peut tout
0: si
1: voter pour Madonna. Mais arrêtez, taisez-vous, non. On défendra Madonna dans une petite heure. Faites votre choix et puis à 18h30, on écoutera celui, enfin celle que vous aurez choisie parmi ces deux.
0: Billy Swan, I Can Help.

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0: Très belle cette chanson parce qu'elle nous parle de rêve et que le rêve, ben, c'est le début finalement de la concrétisation de quelque chose de concret qui ne devient pas du rêve, mais qui nous permet finalement de palper la vie à bout de doigt, tout part d'un rêve.
1: Palper la vie à pleines dents, comme on dit.
0: À pleines dents, on dit.
1: Non, pas,
0: mais pas du tout, pas du tout. Mais
1: je
0: pourquoi pas
1: expressions.
0: Mais pourquoi pas, hein, c'est parti d'un, c'est comme dans un rêve. On mélange tout. Ça vous arrive de rêver la nuit?
1: Oui.
0: Vous rêvez à quoi habituellement? Il y a des gens qui rêvent, qui perdent leurs dents, par exemple. Ça n'est jamais arrivé, ça?
1: Alors, je sais qu'il y a des suppositions sur ce que ça veut dire si on perd ses dents, si on rêve, ouais, de voler, etc. Mais je ne me suis jamais penchée plus que ça sur le monde du rêve.
0: Bon, ben ça, c'est des rêves qu'on espère un peu moins devenir réalité.
1: Oui, c'est vrai.
0: C'était Grand Corps Malade. Et Grand Corps Malade, alors, revient avec un nouvel album, hein, le 18 septembre prochain.
1: Et on se réjouit, lui, il est en train de préparer son prochain album, c'est le vaudois Igor Yoff. On l'écoute avec I Need a Friend.

0: Dans mon HLM, c'était Renaud sur RTS Option Musique.
1: Oui, et j'ai une petite info là, parce que le morceau d'abord, il aurait dû être accompagné d'un accordéon dans un style très balmusette avant de prendre une orientation plus rock. Ça aurait été étonnant, hein. Vous imaginez Renaud en train de jouer de l'accordéon là. Non,
0: et pourquoi pas au final?
1: Pourquoi pas?
0: Un coup d'œil sur la route.
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1: Alors des retards de 15 à 20 minutes sont à prévoir actuellement dans les montagnes neuchâteloises entre le Cré du Locle et la douane du Col des Roches en direction de Morteau, sur l'axe Lausanne-Pontarlier entre les Clés et la douane de Valorbe en direction de Pontarlier, et puis sur le contournement de Genève entre Mérin et Bardonnay en direction de la France. 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

0: C'était Michael Jackson avec Black or White.
1: 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La suite de Tandem dans une poignée de minutes avec le jeu et un retour dans les années 80. Pour l'instant, les informations, 17h.
2: Quentin Frey.
3: Un arrangement d'ampleur a été noué par Meta et plusieurs États américains. La maison mère de Facebook et Instagram a conclu un accord à l'amiable via lequel elle accepte de verser plus de 16 milliards de dollars. Meta était accusé d'avoir favorisé l'addiction des mineurs à ses plateformes et menti sur leurs effets. L'accord prévoit aussi des changements importants comme un mode nuit par défaut. Celui-ci bloque automatiquement l'accès aux réseaux sociaux entre minuit et 6 heures du matin pour les jeunes utilisateurs. Et le bilan s'alourdit au Népal. Ce sont maintenant au moins 95 personnes qui ont perdu la vie dans l'immense coulée de boue qui a frappé le nord du pays, près de la frontière avec la Chine. Et toujours plus de 400 touristes portés disparus, dont une majorité d'étrangers. Une trentaine de policiers impliqués dans les recherches également. Et puis de l'autre côté de la frontière, en Chine, les autorités parlent pour l'heure d'au moins 3 morts et d'environ 265 blessés. Et 9 morts dans une frappe ukrainienne sur un bus dans la région de Lugansk, une région occupée par la Russie. Le bus transportait 15 passagers, une femme de 20 ans est décédée à l'hôpital et deux autres passagères ont été blessées. Alors que les frappes ukrainiennes se multiplient, les efforts diplomatiques pour mettre fin au conflit restent dans la passe. Et pendant ce temps, le Kremlin maintient ses exigences territoriales. Un incident s'est produit aujourd'hui lors de l'ouverture des fêtes de San Miguel en Espagne. Une explosion de feu d'artifice a fait au moins 50 blessés à Noain, en Navarre. 3 hommes souffrant de brûlures ont été hospitalisés, tandis que 47 autres personnes ont été soignées pour des douleurs aux oreilles et des brûlures légères. Les étincelles d'une fusée ont déclenché une réaction en chaîne sur d'autres feux d'artifice, les faisant exploser dans la foulée, rassemblée devant la mairie. Et les barbecues en extérieur à nouveau autorisés dans le canton de Vaud. Grâce aux récentes précipitations et à la baisse des températures, le Conseil d'État autorise à nouveau les feux en plein air, l'utilisation des grilles et la vente d'engins pyrotechniques. Le canton précise que le danger d'incendie reste marqué dans les zones boisées. Les feux de forêt ou à moins de 10 mètres des lisières restent interdits, sauf dans les places de feu officielles. Et le canton de Berne vole au secours de ses paysans. Ceux-ci ont été malmenés par la canicule et la sécheresse de cet été. Dans les faits, l'État va anticiper une partie des paiements directs afin d'améliorer la trésorerie d'exploitation. Celles qui sont en danger pourront demander un crédit relais sans intérêt. Et une commission du National veut compliquer l'accès aux soins psy. La commission de la santé veut restreindre l'accès au remboursement des psychothérapies. Elle propose de revenir au modèle d'avant 2022 où seul un psychiatre pouvait prescrire ses traitements. Selon le PLR, ce changement de pratique a fait exploser les coûts de 500 millions à plus de 900 millions de francs en 3 ans. Du côté de la Fédération suisse et des psychologues, on rappelle que les suivis remboursés concernent des patients souffrant de troubles psychiatriques et non des simples thérapies de confort. Les spécialistes craignent qu'une telle restriction entraîne des retards de prise en charge, des traitements plus lourds et un coût plus élevé pour la société. Un temps bien ensoleillé aujourd'hui, malgré quelques voiles nuageux, des cumulus qui vont aussi se former en montagne dans la journée, principalement dans le Jura. La météo, elle, sera changeante avec des températures allant de 16 à 28 degrés au meilleur de la journée.
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0: James Bond, Blunt avec un James Brown avec un de ses classiques Get Up. Alors cette chanson, il l'a écrite sur un sac de sandwich. C'est visiblement l'inspiration qui lui est venue en chemin. Il n'avait rien d'autre sous la main, donc il a griffonné tout ça. Ben, sans ce paquet de sandwich, la chanson ne serait pas là. Aujourd'hui, on a son smartphone, mais autrefois, il fallait bien trouver quelque chose qui nous tombait sous la main. Voici ce grand succès. Merci au sandwich Get Up. 1, 2, 3.

0: Marine Kaltenbacher et Sven Sack.
1: Deuxième heure de Tandem. On est ensemble jusqu'à 19h et il va se passer un tas de choses. Notre jeu à 17h30.
2: Oui.
1: Retour dans les années 80 d'ici une petite dizaine de minutes.
2: De qui on va parler ?
1: On va parler, c'est une très bonne question, Sven Sack. On va parler...
3: Désolé, c'est la question piège.
1: De... Dead or alive, you spin me round like a record. Ça vous dit quelque chose ?
3: Vous l'avez bien dit, en tout cas.
1: Merci, heureusement que j'ai l'anglais pour rattraper mes pertes de mémoire.
2: Et puis sinon, ben, je vous annonce, Marine, vous allez être battue à pleine couture.
1: C'est
2: une fois n'est pas coutume, je pense, parce qu'il y a ce match aujourd'hui qui occupe Kylie Minogue contre Madonna. Pas une voix en faveur de Kylie Minogue.
1: J'y crois pas
2: présent.
1: Une seconde.
2: Alors que Madonna se défend bien. On a par exemple Lucie qui aimerait bien écouter, si elle gagne à 18h30, Evita de Madonna, la musique de...
1: Très
2: Evita,
1: bien.
2: Du film Evita.
1: Très bien, c'est noté, Lucille.
2: Oui, enfin, c'est pas encore joué, hein. Les carottes sont pas forcément cuites pour vous, hein.
1: Non, peut-être alors moi, je pense qu'on va remonter.
2: Peut-être assister à une remontée, on va voir. L'espoir fait vivre, comme qui dirait. Vous continuez de voter par WhatsApp au 076 401 22 77.
1: Les années 80 dans quelques instants, mais là, c'est Benson Boone, The Time of My Life.

0: Un artiste qui a d'abord étudié le jazz, le saxophone aussi, et qui a renié ses études, visiblement, parce qu'il n'y a pas de trace de jazz sur ce morceau de Matt Simons, j'allais dire Paul Simon, mais rien
1: c'est
0: du tout.
1: C'est pas le même.
0: C'est pas le même style non plus. Catch and Release, les années 80.
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1: En 1985, le groupe anglais Dead or Alive connaît son plus gros succès avec... Like a record. Alors le chanteur c'est Pete Burns, il est au centre du groupe avec ses cheveux énormes, son maquillage et ses vêtements qui brillent. C'est l'une des icônes de la pop des années 80. Alors dans la chanson, Pete Burns il tente de séduire une personne qu'il vient de remarquer. Il enchaîne des phrases comme You look like a lot of fun, I set my sight on you. En gros, il drague la personne en boîte de nuit avant d'arriver au fameux refrain You spin me right round baby, right round like a record baby. Tu me fais tourner la tête comme un disque sur un tourne-disque. Le morceau il a été écrit par Pete Burns, Stevie Coy, Tim Lever et Mike Percy. Et pour la production, on retrouve Aitken et Waterman qui ont travaillé également avec des artistes comme Rick Astley ou encore Kylie Minogue.
0: Oui, bien sûr, vous essayez de la placer. Ah bah oui, il vous faut quand même un vote d'ici 19h pour elle.
1: Alors, le titre il sort en 1984, mais l'histoire de You Spin Me Round ne s'arrête pas aux années 80, puisqu'en 2009, le rappeur Florida reprend une partie très reconnaissable du morceau pour son album Root, dans le titre Right Round, rappelez-vous.

0: l'essence de la chanson est beaucoup plus tournée vers la sexualité et la séduction que dans la version des années 80. Et alors, il y a un autre détail amusant. La voix féminine qu'on entend sur Right Round, c'était les tout débuts de Kesha.
1: Ah oui.
0: C'est quelques mois après avoir sorti Right Round avec Florida que Kesha arrive en 2010 avec son énorme succès, son premier single TikTok qu'on entend à l'instant. Donc voilà, pour la petite histoire, mais nous on va écouter la version de 1984, celle du groupe anglais Dead or Alive. Voici You Spin Me Round.

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0: j'en suis sûre.
1: Alors ça, c'est très étonnant, mais c'est un joli souvenir sur RTS Option Musique. Diams et Vita avec Confession Nocturne, quelque chose qu'on écoutait énormément dans la cour de récré à l'époque.
2: Et vous connaissez par cœur, hein, vous avez accompagné Diams sur toute la chanson. J'étais étonné, scotché.
1: Ah non, bon. Mais alors ça...
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0: Delaf avec Luxembourg.
1: Bonsoir Joël. Joël est-elle avec nous? Joël?
2: Tout à fait, je suis là.
1: Oui, bonjour. Allô? Comment allez-vous, Joël?
2: Ça va bien, merci.
1: Vous appelez d'où?
2: De Givisier.
1: De Givisier. Qu'est-ce que vous avez fait de beau dans la journée?
2: Oh, j'ai été faire 2-3 petites courses, profiter du beau temps. Voilà.
1: Là, vous êtes en train de bricoler. On sent quelqu'un qui tape. On entend quelqu'un qui tape sur un marteau. C'est vous ou alors c'est votre concurrent?
2: Alors, non, pas encore, quand même. Je me permettrai pas.
0: Eric, vous êtes avec nous?
1: Tapez sur un marteau,
3: oui.
1: Eric.
0: Et vous faites du rangement?
3: Non. C'est ça, c'est pas que je prépare les vendanges.
1: Ah, c'est ça.
0: Vous êtes vigneron. Alors, où est-ce que vous avez vos vignes?
3: Sur Comté.
0: Magnifique. Et alors, comment ça s'est passé la récolte cette année? Enfin, comment ça s'annonce?
3: Ça s'annonce très bien. Ça s'annonce vraiment avec l'été merveilleux qu'on a eu, très chaud, mais la vigne n'a pas trop souffert. C'est magnifique.
0: Et c'est quand les vendanges en Valais?
3: Demain matin, ça commence demain matin.
0: Ah, dès demain.
1: Ouais, d'accord.
0: Génial.
1: Okay. Ouais. Donc vous êtes toute une équipe là sur le qui-vive pour être suffisamment nombreux pour ramasser tout ça.
3: Voilà, on est prêt. Les dernières préparations. Ouais. Les dernières préparations, ça fait du bruit. Mais c'est... Voilà, je vais me concentrer maintenant.
1: Oui, c'est ça, il y a un temps pour tout. On va jouer ensemble.
3: Oui.
0: Joël et Eric, on va jouer au jeu du poème. Sven Sack, face à moi, va vous lire les paroles de 3 chansons sans chanter la mélodie, donc uniquement en vous basant sur les paroles. Vous devrez me dire qui chante cette chanson. Est-ce que vous êtes prêts?
3: C'est prêt.
1: Allons-y, on est parti. Première chanson. 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
3: Eric.
1: Ce qui nous unit.
0: Oh, Eric,
3: Calogero.
1: Ah! Voler de nuit, bravo, magnifique. 1 point pour vous, Eric.
0: C'est juste, félicitations. Joël, rien n'est perdu encore. 2 chansons à découvrir.
1: Allons-y, c'est parti. 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Vous avez pas la réponse?
3: Non, désolé.
0: C'est une artiste qui a le prénom d'un fruit.
1: Oui, c'est ça. C'est pas ce que vous allez cueillir demain, Eric. Hein?
0: Qui a dit pomme?
3: Pomme.
1: Ouais. Non, c'est Eric qui a dit, non?
2: Ah, bien sûr.
3: Non. Oui.
1: C'est Joël qui a dit pomme?
0: C'était Joël en premier, ce qui nous fait...
1: Alors, égalité.
0: Égalité. Ouais. Tout va se jouer sur ce dernier poème.
1: Balle de match. Sous le pont Mirabeau coule la Seine. 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
2: Joël?
1: Ouais.
0: Joël?
2: Marc Lavoine?
1: Eh ben voilà, vous étiez intraitable. Hein.
3: Bravo.
1: Bravo. Le pont Mirabeau. Bon, il vous reste que votre raisin pour pleurer, Eric, mais c'est déjà pas mal.
3: Voilà, mais je me consolerai avec ça, ça va très bien.
1: Je comprends bien.
0: Et Joël, c'est gagné.
1: À bientôt.
0: Félicitations.
3: Alors, bravo Joël, et à une prochaine.
1: À bientôt, Eric.
2: Merci. Alors bonne vendange.
1: Vous avez déjà
3: merci
1: fait...
3: Beaucoup.
1: Alors, vous allez dire... vous allez dire go, tiens, pour lancer la roue. Hein, Joël, et puis stop pour l'arrêter si ça vous va, puis on va voir sur quel cadeau vous allez tomber, ok?
2: Très bien, ok, alors go.
1: Alors
2: stop.
1: C'est pas le cinéma, c'est pas le chant du gros, c'est pas la radio. Ben si, c'est le cinéma.
0: C'est le cinéma de place. Cool. Félicitations, Joël.
1: Oui, vous irez voir un film à deux dans tous les cinémas suisses. Vous allez avoir beaucoup de plaisir. Surtout qu'il y a beaucoup de choses en ce moment à voir. En salle.
2: Absolument, je suis très content.
0: L'Odyssée, l'Inconnu ou encore un autre film. Félicitations, Joël. Vous restez bien hors antenne. On prend vos coordonnées.
2: Merci beaucoup. Belle soirée.

0: En 1994, MC Solar sort ce titre obsolète. Et avant, c'était Rod Stewart et Jules Holland avec Almost Like Being in Love. Et là, on va mettre les gants de boxe puisqu'il est l'heure du match.
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2: Avec Madonna. Madonna a plus de 40 ans de carrière. Elle affronte Kylie Minogue aujourd'hui. À vous de jouer. Vous votez par WhatsApp. Plus de 40 ans de carrière, je disais. 300 millions de disques vendus. Mais alors, avant les stades, l'histoire, elle commence avec presque rien. 35 dollars en poche, c'est tout ce qu'elle a quand en 1978, elle quitte son Michigan natal pour débarquer à New York. Et là, elle enchaîne les petits boulots. Elle pose pour des photographes, devient serveuse dans un magasin de donuts de Times Square. D'où elle se fait virer d'ailleurs le premier jour pour avoir aspergé un client d'une boisson gazeuse. Ce qui va la sauver alors, c'est sa rage de réussir et une discipline de fer qu'elle doit beaucoup à sa formation de danseuse. Elle comprend très vite que pour marquer l'histoire, la musique ne suffit pas, il faut maîtriser l'image. Et là, il y a vraiment un élément déclencheur dans sa carrière. Les MTV Video Music Awards en 1984. Elle monte sur scène en robe de mariée, une ceinture gravée Boy Toy autour de la taille. En plein milieu de la prestation, l'un de ses talons aiguilles se prend dans la robe. Elle joue avec ça, elle se laisse glisser au sol, commence à se rouler par terre de manière très suggestive. En coulisses, alors le manager, il est tout pâle, il est sûr que sa carrière, elle est finie, foutue. Mais c'est tout l'inverse qui se passe. Tout le monde va parler de l'événement et ça va lancer sa carrière. Alors, il y a la provoque, puis il y a le sens des affaires. En 92, elle réalise un coup de maître en fondant sa propre compagnie de divertissement. Elle va parvenir du coup à décrocher un contrat historique de 60 millions de dollars. Ça va lui offrir un contrôle total sur sa musique, ses films.

Cette année marque son grand retour à Madonna à 67 ans avec la parution d'un 15e album studio, Confession 2, une suite à son Electro Dance album de 2005 pour laquelle elle a retrouvé son producteur fétiche Stuart Price. Et du coup, elle signe aussi son grand retour chez Warner. Dans les titres qu'on connaît beaucoup plus, ceux du début, il y a celui-là.

Morceau qu'elle chante en robe de mariée, justement, aux récompenses MTV en se roulant par terre. Une reprise de l'original qui parlait d'autre chose. Madonna le transforme, ce titre, en un hymne de libération sexuelle qui a traumatisé l'Amérique puritaine.

Like a Prayer sur fond de clips sulfureux. Le scandale est tel qu'une célèbre marque de soda annule la campagne de pub qu'elle venait de signer autour de Madonna. Mais comme c'est signé, la marque ne peut pas annuler le contrat et Madonna va garder l'argent. C'est ce qu'on appelle, on le disait, le sens des affaires.

Vogue, morceau né par accident. En fait, il s'agit au départ d'une simple face B, enregistrée en quelques heures avec un tout petit budget. Finalement, le titre va bien se débrouiller, se vendre à plus de 6 millions d'exemplaires. Autre titre marquant dans la discographie de Madonna,

Frozen, 1998, pour ce titre, elle s'était alliée au regretté roi de l'électro William Morbid, qui nous a d'ailleurs quittés il y a quelques jours. Et pour la petite histoire, un tribunal belge a interdit la diffusion de cette chanson-là en Belgique pendant pas mal de temps, accusant Madonna d'avoir plagié quatre mesures d'un compositeur local, belge, donc, avant que la justice n'annule finalement la décision.

0: Et puis alors ça, c'est l'un des autres grands succès, l'un des plus grands de Madonna, Hung Up. Elle faisait son grand retour en 2003 avec ça. Pour obtenir les droits d'utiliser ce sample de ABBA, elle avait envoyé son producteur en personne en Suède. C'était presque devenu une affaire d'État. C'était seulement la deuxième fois de leur histoire que les membres de ABBA autorisaient avec ça un sample. Voilà, le titre est devenu numéro 1 dans 41 différents pays. Voilà, je crois que la messe est dite, on a tout dit, Marine. Hein, je crois que vous pouvez conclure avec Kylie Minogue là, avec ça, après ça, non ?
1: 076 400 22 77, c'est vous qui choisissez. Est-ce qu'on écoutera Kylie Minogue ou Madonna tout à l'heure à 18h30 ? Merci Sven.

0: C'était grâce au fait qu'elle avait publié cette chanson sur MySpace à l'instant, Lily Allen, que le titre avait eu du succès. Tout était parti de là. Hein. Bah, évidemment, MySpace, ça nous renvoie à des temps anciens révolus. C'était en 2006 que cette chanson est sortie de Lily Allen.
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2: Des retards de 15 à 20 minutes sont à prévoir dans les montagnes neuchâteloises entre le Crêt du Locle et la douane du Col des Roches en direction de Morteau, sur l'axe Lausanne-Pontarlier entre les Clés et la douane de Valorbe en direction de Pontarlier et sur le contournement de Genève entre Mérin et Bardenay en direction de la France. 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

0: s'écroule pour terminer cette deuxième heure de Tandem.
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2: Vous êtes en voiture, merci de rouler à côté de notre tandem. On fait la course, on verra qui est le premier arrivé à 19h. On n'est pas encore là puisqu'il est 18h, les infos.
3: Quentin Fray.
4: Le bilan de la crue dévastatrice qui s'est produite au Népal est déjà lourd. Au moins 95 personnes ont perdu la vie dans l'immense coulée de boue qui a frappé le nord du pays, près de la frontière avec la Chine. Et toujours plus de 400 touristes disparus, dont une majorité d'étrangers. Il y a une trentaine de policiers impliqués dans les recherches. Et de l'autre côté de la frontière, en Chine, les autorités parlent pour l'ordre d'au moins 3 morts et d'environ 265 blessés côté tibétain. Et Meta va passer à la caisse. La maison mère de Facebook et Instagram va verser plus de 16 milliards de dollars. Le montant, compris dans un accord à l'amiable, sera versé aux 29 États américains qui ont porté plainte contre Meta. La firme était accusée d'avoir favorisé l'addiction des mineurs à ces plateformes et menti sur leurs effets. L'accord conclu prévoit des changements importants comme un mode nuit par défaut. Celui-ci bloque automatiquement l'accès aux réseaux sociaux entre minuit et 6 heures du matin pour les jeunes utilisateurs. Oman et l'Iran discutent d'un couloir temporaire et d'un déminage pour relancer le trafic maritime dans le détroit d'Ormuz. Il est bloqué depuis février. L'Iran exige la fin du conflit avec les États-Unis et la levée des sanctions pour une réouverture complète, tandis qu'Oman cherche à séparer la navigation de ce bras de fer géopolitique. Les barbecues en extérieur à nouveau autorisés dans le canton de Vaud. Grâce aux récentes précipitations et à la baisse des températures, le Conseil d'État autorise à nouveau les feux en plein air, l'utilisation de grilles et la vente d'engins pyrotechniques. Le canton précise que le danger d'incendie reste marqué toutefois dans les zones boisées. Et une nouvelle arnaque est en vogue dans le canton du Jura. La police annonce déjà 4 cas. Des personnes sont approchées dans le canton pour conclure des contrats de leasing automobile à leur nom. Des véhicules qui sont ensuite remis à des tiers. Une pratique qui cible avant tout les jeunes adultes et qui entraîne de lourdes conséquences financières et pénales. Car oui, le titulaire du leasing reste contraint de payer même si le véhicule n'est plus en Suisse. Et un mot de vélo, Matthew Brennan remporte sa deuxième victoire sur le Tour d'Espagne et comme lors de la deuxième étape, c'est au sprint que le Britannique a laissé parler son talent. Mais malgré la victoire, peu de mouvement au niveau du classement général puisque c'est toujours Tadej Pogacar qui porte le maillot rouge de leader de cette Vuelta. Et puis un forfait de poids pour l'UTMB alors que le coup d'envoi du célèbre ultra-trail du Mont-Blanc sera donné ce vendredi. Hoodcroft a déclaré forfait. La trailleuse néo-zélandaise avait remporté l'édition 2025 et faisait office de grande favorite dans les rangs des féminines. Sur Instagram, l'athlète de 37 ans explique son abandon et ce n'est pas la forme physique qui coince mais son cœur et son esprit qui veulent être ailleurs. Il s'agit d'un nouveau forfait qui fait mal à la course de quartier puisque chez les hommes, le quadruple vainqueur de l'épreuve, l'Espagnol Kilian Jornet et l'Américain Jim Ramsey ont eux aussi jeté l'éponge pour cause de blessures. Un temps bien ensoleillé aujourd'hui malgré quelques voiles nuageux, des cumulus qui vont aussi se former en montagne dans la journée et surtout dans le Jura. Une météo changeante et des températures fluctuantes mais un maximum qui se situera autour des 28 degrés au meilleur de la journée.
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0: C'est une chanson qui était une mission confiée par Quincy Jones, le producteur des Brothers Johnson. Il leur a dit « J'aimerais que vous fassiez une chanson qui s'appelle Stomp, une chanson sur laquelle on peut taper du pied ».

0: Marine Kaltenbacher et Sven Sack.
1: Et vous, au 076 400 22 77 avec un match qui fait pas vraiment rage. Hein. Je crois que Madonna remporte largement, si je ne me trompe pas,
2: oui,
1: Sven.
2: Vous disiez qu'on tapait du pied en écoutant Brothers Johnson. On va taper des mains pour applaudir Madonna à 18h30 parce que c'est quasiment gagné, à moins qu'il y ait un retournement de situation. C'est encore possible
1: à
2: face à Kylie Minogue.
1: À moins que toute la fanbase de Suisse de Kylie Minogue se réveille maintenant et écrive des messages au 076 400 22 77.
2: C'est bien possible. Amenez vos contact. Hein, dites-leur que c'est le dernier moment.
1: Non, mais je vois bien sur le WhatsApp d'RTS Option Musique, qu'on a Sue qui nous dit qu'elle vote pour Madonna.
2: On a José
1: qui vote pour Madonna.
2: On a Christine d'Irlande qui dit aussi qu'elle vote pour Madonna. Il y a Lucille qui vote aussi pour Madonna, par exemple. Et Lucille, d'ailleurs, comme Christine, aimerait écouter Don't Cry For Me Argentina de Madonna à 18h30, hein, puisque c'est la règle. À 18h30, on écoute celui qui gagne, celle qui gagne. Alors, on verra. Pourquoi pas, tout à l'heure.
1: Étienne Copé pour démarrer cette dernière heure de Tandem. Ça va pas changer le monde.

0: L'idée de cette chanson, elle lui est venue sur l'autoroute, dans un van, en revenant d'un concert avec son équipe. Et là, elle a vu briller la lune et elle a vu la fille sur la lune. Tintin a vu l'étoile mystérieuse qui était un peu plus anxiogène. Là, on est sur la lune avec Neya, Girls on the Moon.
1: La nouveauté du jour, la troisième de cette semaine, c'est une artiste suisse. Elle nous vient de Zurich, elle a 19 ans. Elle fait de la dark pop, c'est-à-dire de la musique pop, mais un peu mystérieuse, un peu créée au milieu de la nuit et parfois inquiétante. Elle s'appelle Celan, on l'a découvert en 2025 avec son premier single qui s'appelait Pounding Heart. Alors elle n'a pas chômé parce que depuis elle a sorti deux EP. Le premier s'appelait Deep Talks and Ice Cold Drinks, des grandes conversations avec des verres glacés. Et puis Close to Something, le tout premier EP, il est mêlé de 6 titres. Et là, Celan, elle nous a fait une surprise puisqu'elle est revenue le 26 juin dernier avec un tout nouveau titre qui s'appelle Box Died. Alors qu'est-ce que ça veut dire Box Died? C'est teint en boîte et c'est, dans ce contexte, une coloration pour les cheveux faite avec une teinture du commerce. Donc, ces boîtes que vous allez acheter pour vous teindre les cheveux sur des grandes surfaces. Et apparemment, la personne qu'elle courtise dans cette chanson préfère quand elle fait ses cheveux avec des boîtes de grandes surfaces. Voici Celan, Box Died.

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0: Mickey 3D qui déjà en 2003 tirait la sonnette d'alarme Respire, cette chanson qui a eu alors un joli qui a remporté une victoire de la musique, chanson originale de l'année aux victoires de la musique en 2004.
1: La suite, c'est avec la Turgovienne Noémie Beza. Vous le savez, on adore mettre les artistes suisses en avant. D'ailleurs, tous les jours, on vous en présente un nouveau dans Helvetikus à 11h30. On en parlait il y a quelques semaines. Voici Noémie Beza, You'll Find Me There.

0: cette chanson, Peter Gabriel s'est inspiré des chansons qu'il écoutait dans les années 60 quand il était adolescent et notamment Otis Redding qu'il écoutait énormément. C'était Sledgehammer.
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2: Merci tout d'abord beaucoup pour vos votes. Alors, ça ne fait pas l'ombre d'un doute. Il n'y a même pas besoin de sortir la calculatrice pour voir, comme ça, à vue d'œil, que Madonna a amplement remporté le match. Alors, quelques votes pour Kylie Minogue, mais Marine,
3: pas beaucoup.
0: Hein? C'est pas grave. Écoutez, je suis très contente pour vous, Sven Sack, et pour Madonna, et je me réjouis. Alors, c'est quel titre qui a été choisi?
2: On va passer Don't Cry for Me Argentina de Madonna, parce que le titre là, celui-là, nous a été demandé à deux reprises, d'abord par Christine et puis par Lucie. Très beau titre, interprété une première fois en 1977 par une certaine Julie Govington. C'est elle qui est la première à enregistrer la première version. Ça va être un succès également. Et puis, viendra dans les années 90, Madonna, donc, avec une autre reprise, avec une autre version de cette chanson. Chanson qui s'inspire de la vie d'Eva Perón, la première dame d'Argentine dans les années 40. On écoute.

0: On a toujours un énorme plaisir à retrouver ce titre. Elle sera le 4 septembre au Champ du Gros Marine sur RTS Option Musique. Vous y serez, vous, non ?
1: Bah oui, j'y serai.
0: Vous allez l'encourager quand
1: Exactement.
0: Même.
1: Exactement, hein ? Je serai dans les parages, bah, ça c'est sûr. Je me réjouis beaucoup. Et alors là, on va parler d'une saison qui arrive bah, pas si...
0: Ouais,
1: c'est quand le début de l'automne ?
0: Bah, alors j'allais vous poser la même question.
1: Je me demande. En tout cas, c'est le troisième album de Tété, c'est sorti en 2003 et c'est un titre qu'on adore à la faveur de l'automne.
0: Est-ce qu'il parle de la brisolée là-dessus, hein, toutes ces petites choses, ces petits plaisirs qu'on s'offre l'automne, au coin du feu.
1: Je regarde quand c'est le début de l'automne.
0: Oui, vous avez encore 5 secondes.
1: Le 23 septembre.

0: If you had my love, pardon, Spencer,
1: non, je disais, ça donne envie d'onduler doucement. Non, c'est vrai.
0: C'est vrai, c'est Jennifer Lopez, c'est le single qui l'a propulsée au rang de star de la chanson, et puis après elle est devenue actrice également. C'était en 99, oui. If you had my love.
1: Il est temps de descendre du ring. On a assisté à ce match fabuleux. Enfin, il n'y a pas beaucoup de suspense, mais quand même, face à Kylie Minogue, Madonna s'en est bien sortie.
0: Grande victoire de Madonna.
1: Oui. Demain, alors, vous êtes sur le tandem avec Philippe Martin.
0: Oui.
1: Vendredi aussi. Et puis alors, pour la suite des opérations, à partir de 19h, il est déjà en cuisine en train de préparer sa salade. C'est Joe Herba. Après quoi, 20h, rendez-vous au bar de l'hôtel avec Monsieur Pascal Chauvet.
0: Bonne soirée, Sven.
1: Mais c'était un plaisir, Marine. À tout bien. À la semaine prochaine.
0: À la semaine prochaine. Et là, c'est Adrien Gallo, dernier souvenir du futur.

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1: Le trafic s'écoule sans difficulté de grande ampleur sur les routes de Suisse romande. Pour tout complément d'information, le site rts.ch/trafic est à votre disposition.

0: Le groupe de synth-pop londonien formé en 1978 par Midge et Rusty Egan, c'était Visage avec Fade to Grey. La fin de la soirée, vous la passez bien accompagnée puisque dès 19h, ce sera Joe Herba et sa salade de fruits pour vous faire taper du pied dans le salon ou dans la cuisine ou sur la route. Et ensuite, vous aurez rendez-vous au bar de l'hôtel. 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
0: Et tout de suite, on prend des nouvelles du monde, puisque voici venir les informations. Il est 19h.
2: Philippe Nanzer.
3: Le département fédéral des affaires étrangères se dit profondément bouleversé, ce sont ces termes, par les inondations au Népal. En collaboration avec les organisations humanitaires des Nations Unies, la Suisse met dès ce jour à disposition une aide d'urgence de 500 000 francs. Le DFAE ajoute que pour l'instant, aucune information ne fait état de victimes suisses. Les ressortissants helvétiques présents sur place sont invités à suivre les consignes des autorités locales. De plus, la représentation suisse à Katmandou est en contact permanent avec les autorités compétentes sur place. Pour l'instant, cette crue dévastatrice qui a déferlé dans le nord du Népal, dans la région frontière avec le Tibet, a fait officiellement 95 morts, mais les autorités admettent que pour l'instant, 403 personnes sont toujours portées disparues. 403 personnes parmi lesquelles on dénombre 241 étrangers. Volodymyr Zelensky annonce la nomination de deux officiers considérés comme chevronnés à la tête de deux nouvelles unités sur le front de Donetsk. Selon le président ukrainien, il s'agit de renforcer la défense de cette région de l'est de l'Ukraine qui est constamment sous la menace des assauts des forces russes. Accord entre plusieurs États américains et Meta, un accord destiné à clore un procès sur l'addiction des jeunes à ces plateformes. Meta Plateforme accepte d'apporter des modifications majeures à Facebook et à Instagram et l'entreprise versera près de 18 milliards de dollars pour clore définitivement ses poursuites judiciaires. En Valais, pose de la première pierre de la rénovation et de l'agrandissement du lycée-collège de Saint-Maurice aujourd'hui. Le projet prévoit également la construction de deux salles de sport supplémentaires sur le site. Coût total des travaux, 85 millions de francs. Et une fois les travaux terminés, c'est-à-dire en 2032, l'établissement pourra accueillir 1250 étudiants contre 1100 actuellement. Du cyclisme avec le Tour d'Espagne, et c'est Matthew Brennan qui a remporté cet après-midi la cinquième étape de l'épreuve. L'Anglais victorieux pour la deuxième fois sur cette Vuelta. Il s'est imposé au sprint à Roquetes au terme de 171 km de parcours. Aucun changement au niveau du classement général. Tadej Pogacar reste solidement en tête avec 3 minutes et 21 secondes d'avance sur son compatriote slovène Primož Roglič. Tennis. Stan Wawrinka a finalement reçu une invitation pour disputer l'US Open qui démarre dimanche. Le vétéran vaudois a bénéficié du retrait sur blessure de l'Américain Patrick Kipson. À 41 ans, Stan Wawrinka pourra donc participer à ce qui sera son dernier tournoi du Grand Chelem. Le Suisse avait d'ailleurs remporté ce tournoi voici 10 ans, c'était en 2016. Wawrinka l'a déjà dit, il rangera sa raquette au terme de la saison. Et puis autre invité à l'US Open, Venus et Serena Williams qui ont reçu une invitation pour disputer le double dames. Les organisateurs du dernier tournoi du Grand Chelem de la saison l'ont annoncé cet après-midi. Au programme météo de demain, un temps bien ensoleillé comme aujourd'hui malgré quelques voiles nuageux, des cumulus qui vont aussi se former en montagne dans la journée et surtout dans le Jura, une météo changeante et des températures fluctuantes mais un maximum autour des 28 degrés au meilleur de la journée.
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0: le sel.
1: Je dirais qu'après avoir parlé de la soif des Suisses, il faut évoquer ce produit qui leur a donné soif, puisque c'est l'une des propriétés du sel. Mais l'autre grande propriété du sel, qui aujourd'hui a peut-être un rôle moindre, mais qui jusqu'au siècle dernier avait un rôle fondamental, c'était le seul produit permettant de conserver les denrées périssables, donc les aliments, pendant une durée suffisamment longue pour qu'ils passent l'hiver, par exemple, ou pour qu'ils puissent être transportés de plus ou moins longue distance, les quartiers de viande, les poissons, ou même le lait que, par salaison, on transforme en fromage, en y ajoutant naturellement les ferments nécessaires.

0: le sel.
1: Si on consomme une portion habituelle de 2 décis ou 2 décis et demi d'une soupe riche en sel, on a déjà largement couvert ses besoins et on arrive...
2: Besoins journaliers donc.
1: Oui, les besoins journaliers qui sont très bas, on a besoin que d'un gramme et demi de sel par jour pour vivre. On pourrait s'arrêter à 5-6 grammes par jour selon l'Organisation mondiale pour la santé. Donc dans vos échantillons les plus riches en sel, avec 2 décis et demi, on a déjà de 6, on a 3 grammes de sel, la moitié.

0: Le sel.
1: Certains pensent que le sel est un exhausteur de goût, c'est-à-dire qu'il augmente la sensibilité de nos papilles gustatives. Là, qu'on a là ici, là, sur la langue. Donc, il amplifie la saveur de notre sauce, comme par exemple le glutamate de sodium qu'on utilise beaucoup dans la cuisine asiatique. Mais il y a des expériences récentes qui ont montré qu'en plus de stimuler les papilles gustatives et de dire au cerveau « ça c'est salé », eh bien le sel affaiblit la saveur amère et ça va amplifier aussi la saveur sucrée.
2: Ah oui.
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0: Le sel.
1: Nous allons brièvement évoquer ce soir les relations qui lient le sel à la santé. Ce sel, bien sûr, dont nous parlons, c'est le chlorure de sodium, car il existe bien d'autres sels pour le chimiste. Ce chlorure de sodium, qui est donc le sel de cuisine, précisément, et c'est une appellation d'ailleurs qu'utilisent aussi les hommes de science. C'est un composé chimique dont notre organisme doit avoir un très très vieux souvenir, datant de l'époque peut-être où l'homme n'était pas encore l'homme et où ses très lointains ancêtres étaient encore des animaux marins qui baignaient donc dans le sel. Et c'est en tout cas ce qui pourrait expliquer que ce sel ait un rôle si important à jouer dans toutes les cellules de notre organisme en tant que source de sodium et par ce biais peut-être en tant qu'élément régulateur.

0: 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Il est 20h. Philippe Nanzer.
1: L'aide internationale s'organise, une aide qui a commencé à être envoyée aujourd'hui au Népal. Je vous rappelle que ce pays a été touché par une crue dévastatrice dans une région frontalière avec le Tibet. Selon des travailleurs humanitaires, des localités entières ont été rayées de la carte. En collaboration avec les organisations humanitaires des Nations Unies, la Suisse, elle, a mis à disposition une aide d'urgence de 500 000 francs. Le DFAE ajoute que pour l'instant, aucune information ne fait état de victimes suisses. Les ressortissants suisses présents sur place sont invités à suivre les consignes des autorités locales. Et de plus, la représentation suisse à Katmandou est en contact permanent avec les autorités compétentes qui sont sur place. Pour l'instant, cette crue dévastatrice qui a déferlé dans le nord du Népal a fait officiellement 95 morts, mais les autorités l'admettent. Pour l'instant, 403 personnes sont toujours portées disparues, 403 personnes parmi lesquelles on dénombre 341 étrangers. En Suisse, la commission judiciaire a reporté à la session d'hiver la réélection des juges du tribunal fédéral. Après avoir auditionné deux juges fédéraux au sujet de leurs relations amoureuses, la commission judiciaire déclare souhaiter se donner plus de temps pour procéder à des clarifications, dit-elle. Selon la loi, je vous rappelle que le tribunal fédéral ne peut pas compter parmi ses membres des juges qui font, je cite, « durablement ménage commun ». L'agence américaine du médicament annonce ce soir l'approbation d'un traitement prometteur contre le cancer du pancréas. Un traitement qui ouvre une nouvelle ère dans la prise en charge d'un des cancers les plus mortels. Durant la période des essais cliniques, ce traitement nommé Razonke a doublé la durée de survie des patients. Et un résultat qui, à l'air de rien, constitue la première avancée notable contre ce cancer depuis plusieurs décennies. Athlétisme, Angelika Moser a pris la deuxième place du concours de saut à la perche du Weltklasse ce soir dans le hall de la gare de Zurich. La championne d'Europe a franchi la barre à 4,85 m, une hauteur qui constitue un nouveau record de Suisse en salle, mais Angelika Moser a voulu tenter de passer à 4,90 m, une volonté qui s'est traduite par 3 tentatives, mais aucun succès. Et comme vendredi à Athletissima, la victoire est revenue à l'américaine Anna Moll, qui justement a franchi 4,90 m. Au programme météo de demain, eh bien, nous aurons un temps bien ensoleillé, comme aujourd'hui, avec quand même de nombreux voiles nuageux. En cours de journée, des cumulus vont se former en montagne, surtout au niveau du Jura. Et au niveau des températures en plaine, le mercure pourra grimper jusqu'à 30 degrés au meilleur de la journée. Attention, en montagne, la visibilité sera probablement peu à peu réduite, et ceci en raison de l'arrivée de poussière de sable en provenance du Sahara. Voilà un peu d'exotisme.
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Et on a commencé par rêver avec les Dreams de Fleetwood Mac, avant la petite chose bleue de Suzanne Vega, Small Blue Thing.

Painted from Memory, chanson signée Burt Bacharach et Elvis Costello et interprétée par la divine Cassandra Wilson et Mercury Rev qui assure le spectacle Tonight It Shows.

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Queremos Paz, un détour par Cuba avec Gotan Project et Madame Ella Fitzgerald d'humeur sentimentale ce soir, in a sentimental mood.

Retour en arrière avec les Carpenters, Yesterday Once More, et Under Comet à deux bonnes heures de retard avec son 6h30.

Gabby Hartmann en duo avec Octave Lissner pour la reprise du It Ain't Me Babe de Dylan. Et le retour en enfance de Nudes avec Childhood.

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La nouvelle addiction de Blossom Dearly, Plus je t'embrasse, et Stacey Kent avec ses petits riens. Avant la fermeture, Numa se plaindra encore de l'odeur de clope. Bonne soirée, à demain, 20h, au bar de l'hôtel.

0: 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Il est 21h.
1: Philippe Nanzer.
2: Le bilan officiel s'aggrave au Népal. Je veux parler de la crue dévastatrice accompagnée d'un glissement de terrain dans le nord du pays, non loin de la frontière avec le Tibet. Selon les derniers chiffres communiqués par les autorités népalaises, on compte au moins 160 morts ce soir. Les autorités admettent que pour l'instant, 403 personnes sont toujours portées disparues, 403 personnes parmi lesquelles on dénombre 341 étrangers. Le DFAE, de son côté, indique que pour l'instant, aucune information ne fait état de victimes suisses. Les ressortissants suisses présents sur place sont invités à suivre les consignes des autorités locales. De plus, la représentation suisse à Katmandou est en contact avec les autorités compétentes qui sont sur place. Le DFAE qui ajoute qu'en collaboration avec les organisations humanitaires des Nations Unies, la Suisse a mis à disposition une aide d'urgence de 500 000 francs. La terre a encore tremblé en Colombie. Un séisme de magnitude de 5,1 sur l'échelle de Richter a frappé aujourd'hui Bogota et d'autres villes du pays. Pour l'instant, les autorités n'ont recensé aucune victime, mais cette secousse a permis aux Colombiens de se souvenir de cette secousse traumatisante d'il y a 15 jours et qui avait fait plus de 330 morts. Accord conclu entre plusieurs États américains et Meta, destiné à clore un procès sur l'addiction des jeunes à ces plateformes. Meta Platform accepte tout d'abord d'apporter des modifications majeures, tant à Facebook qu'à Instagram. Et puis l'entreprise accepte de verser près de 18 milliards de dollars pour clore définitivement ses poursuites judiciaires. Tim Curry n'est plus. Cet acteur anglais s'était rendu célèbre en interprétant le rôle du docteur Frankenfurter dans le film culte The Rocky Horror Picture Show. Tim Curry avait 80 ans. Football, avec l'équipe féminine du Servette chinois qui garde toutes ses chances de jouer la phase de Ligue de la Ligue des Champions d'âme. Ce soir, en play-off aller, les championnes de Suisse ont perdu 3-2 à Prague contre le Sparta. Le match retour aura lieu mercredi prochain, c'est-à-dire le 2 septembre. Les Genevoises auraient pu se mettre en meilleure position en faisant preuve de davantage d'efficacité devant le but tchèque, dit-on du côté des spécialistes. Du cyclisme avec le Tour d'Espagne, c'est Matthew Brennan qui a remporté cet après-midi la cinquième étape de l'épreuve. L'Anglais est victorieux pour la deuxième fois sur cette Vuelta. Il s'est imposé au sprint à Recoletes en termes de 171 km de parcours. Aucun changement par contre au niveau du classement général. Tadej Pogačar reste solidement en tête avec 3 minutes et 21 secondes d'avance sur son compatriote. Je veux parler du Slovène Primož Roglič. Au programme météo de demain, un temps bien ensoleillé comme aujourd'hui, avec quand même de nombreux voiles nuageux. En cours de journée, les cumulus vont se former en montagne, surtout au niveau du Jura. Et au niveau des températures en pleine, le mercure va pouvoir grimper jusqu'à 30 degrés au meilleur de la journée.
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0: 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Il est 22h.
1: Philippe Nanzer.
2: L'entreprise technologique Meta a conclu aujourd'hui un accord avec 51 États et territoires américains qui l'accusaient d'avoir conçu Facebook et Instagram pour rendre les enfants accros. Outre les près de 18 milliards de dollars que le géant de la tech va devoir verser, dans ces 50 États, les comptes des 13-17 ans vont par défaut être bloqués de minuit à 6 heures. Les notifications seront coupées de 22 heures à 7 heures du matin et pendant les heures de classe. Et les adolescents seront limités à 2 heures par jour sur Instagram et sur Facebook cumulés. Le bilan officiel s'aggrave au Népal. Je vous parle de la crue dévastatrice accompagnée d'un glissement de terrain dans le nord du pays, non loin de la frontière avec le Tibet. Selon les derniers chiffres communiqués ce soir par les autorités népalaises, on compte au moins 160 morts. Les autorités admettent également que pour l'instant, 403 personnes sont toujours portées disparues, parmi lesquelles on dénombre 341 étrangers. Le DFAE, de son côté, indique que pour l'instant, aucune information ne fait état de victimes suisses au Népal. Les ressortissants suisses présents sur place sont d'ailleurs invités à suivre les consignes des autorités locales et la représentation suisse à Katmandou se dit en contact avec les autorités compétentes qui sont sur place. A noter également que le DFAE, qui en collaboration avec les organisations humanitaires des Nations Unies, communique que la Suisse a mis à disposition une aide d'urgence de 500 000 francs. Du tennis avec Stan Wawrinka qui a finalement reçu une invitation pour disputer l'US Open qui démarre dimanche. Il faut dire que le vétéran vaudois a bénéficié du retrait sur blessure de l'américain Patrick Kimson. À 41 ans, Stan Wawrinka pourra donc participer à ce qui sera son dernier tournoi du Grand Chelem. En effet, le Suisse l'a déjà dit, il rangera sa raquette au terme de la raison, mais Wawrinka quand même avait remporté ce tournoi il y a 10 ans, c'était en 2016. Autre invité à l'US Open, Venus et Serena Williams, qui ont reçu une invitation également pour disputer le double dames cette fois-ci. Les organisateurs du dernier tournoi du Grand Chelem de la saison l'ont annoncé cet après-midi. Angelika Moser, on parle athlétisme, a pris la deuxième place du concours de saut à la perche du Weltklasse ce soir dans le hall de la gare de Zurich. La championne d'Europe a franchi une barre à 4,85 m, une hauteur qui constitue d'ailleurs un nouveau record de Suisse en salle. Mais Angelika Moser a voulu tenter de passer à 4,90 m et là, une volonté qui s'est traduite par 3 tentatives, mais aucun succès. Comme vendredi dernier à Athletissima, la victoire est revenue à l'américaine Anna Moll qui, elle, a bel et bien franchi les 4,90 m. Au programme météo de demain, le temps sera bien ensoleillé comme aujourd'hui, avec quand même de nombreux voiles de nuages. Et en cours de journée, des cumulus vont se former en montagne, surtout au niveau du Jura. Il ne fera pas plus de 30 degrés au meilleur de la journée.
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0: 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Il est 23h.
1: Philippe Nanzer.
2: Le bilan officiel s'aggrave au Népal au niveau de la crue dévastatrice accompagnée d'un glissement de terrain. Ça s'est passé dans le nord du pays, non loin de la frontière avec le Tibet. Selon les derniers chiffres communiqués ce soir par les autorités népalaises, on compte au moins 160 morts. Des autorités qui admettent également que pour l'instant, 403 personnes sont toujours portées, disparues, parmi lesquelles 341 étrangers. Rien que pour les touristes européens, on compte des Britanniques, des Néerlandais, des Portugais, des Italiens et des Français. De son côté, le département fédéral des affaires étrangères indique que pour l'instant, aucune information ne fait état de victimes suisses. Le DFAE invite les ressortissants helvétiques présents au Népal à suivre les consignes des autorités locales et il précise que la représentation suisse à Katmandou est en contact avec les autorités compétentes sur place. La Suisse dit avoir attribué à cette catastrophe une aide d'urgence de 500 000 francs. Ils avaient été kidnappés par un gang il y a 3 semaines dans le centre du Nigeria. 48 enfants âgés de 7 à 12 ans ont été libérés aujourd'hui après le paiement d'une rançon selon une source onusienne. La violence de ces gangs et des djihadistes s'est intensifiée dans l'état du Niger où des groupes armés ont installé des camps dans des forêts et dans des réserves de chasse. Du motocyclisme avec le japonais Ai Ogura qui s'est déclaré forfait aujourd'hui pour le Grand Prix d'Aragon qui doit avoir lieu ce week-end. L'actuel troisième du championnat du monde de MotoGP dit s'être blessé à sa main gauche durant un entraînement au Japon et une intervention chirurgicale est hautement nécessaire, voire primordiale. Du football avec l'équipe féminine de Servette Chénois qui garde toutes ses chances de jouer la phase de ligue de la Ligue des Champions d'âme. Ce soir, en play-off aller, les championnes de Suisse ont perdu 3-2 à Prague contre le Sparta. Alors c'est une défaite, mais le match retour aura lieu mercredi prochain 2 septembre et les Genevoises estiment qu'elles auraient pu se mettre en meilleure position en faisant preuve de davantage d'efficacité devant le but tchèque. Du cyclisme avec le Tour d'Espagne et Matthew Brennan qui a remporté cet après-midi la 5e étape de l'épreuve. L'Anglais est donc victorieux pour la 2e fois sur cette Vuelta. Il s'est imposé au sprint à Roquetes au terme de 171 km du parcours. Aucun changement au niveau du classement général. Autrement dit, Tadej Pogacar reste solidement en tête avec 3 minutes et 21 secondes d'avance sur son compatriote, le deuxième, à savoir le Slovène Primož Roglič. Au programme météo de demain, nous aurons un temps bien ensoleillé, comme aujourd'hui, avec quand même de nombreux voiles nuageux. En cours de journée, des cumulus vont se former en montagne, surtout au niveau du Jura. Et côté température, le thermomètre va grimper jusqu'à 30 degrés au meilleur de la journée.
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0: 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Il est minuit. Philippe Nanzer.
1: Au moins 160 morts et 403 disparus. C'est le dernier bilan publié ce mercredi soir par les autorités népalaises à propos de la crue dévastatrice accompagnée d'un glissement de terrain qui a déferlé dans le nord du Népal, non loin de la frontière avec le Tibet. Parmi les 403 personnes portées disparues, les autorités népalaises parlent de 341 étrangers. Rien que pour les touristes européens, on compte des Britanniques, des Néerlandais, des Portugais, des Italiens et des Français, mais pas de Suisses. Car selon le département fédéral des affaires étrangères, en tout cas pour l'instant, rien ne permet de dire que des ressortissants helvétiques figurent parmi les victimes. Le DFA invite toutefois les ressortissants suisses présents au Népal à suivre les consignes des autorités locales. La représentation suisse à Katmandou dit rester en contact avec celle-ci. La Suisse dit que profondément touchée par cette catastrophe, elle a immédiatement attribué une aide d'urgence de 500 000 francs pour venir en aide aux survivants. Meta a conclu ce mercredi un accord avec 51 États et territoires américains qui l'accusaient d'avoir conçu Facebook et Instagram pour rendre les enfants accros. Outre les près de 18 milliards de dollars que le géant va devoir verser, dans ces 51 États, les comptes des 13 à 17 ans vont par défaut être bloqués de minuit à 6 heures et les notifications seront coupées de 22 heures à 7 heures du matin et pendant les heures de classe. Les adolescents seront limités à 2 heures par jour sur Instagram et Facebook cumulés. Angelika Moser a pris la deuxième place du concours de saut à la perche du Weltklasse ce mercredi soir dans le hall de la gare de Zurich. La championne d'Europe a franchi une barre à 4,85 m, une hauteur qui constitue quand même un nouveau record de Suisse en salle. Mais Angelika Moser a voulu tenter de passer à 4,90 m, une volonté qui s'est traduite par 3 tentatives, mais aucun essai. Et comme vendredi soir, à Atletissima, la victoire est revenue à l'américaine Anna Moll, qui, elle, a vraiment franchi les 4,90 m. Football, l'équipe féminine du Servette chinois garde toutes ses chances de jouer la phase de ligue de la Ligue des champions dames. Ce mercredi soir, en play-off aller, les championnes de Suisse ont perdu 3-2 à Prague contre le Sparta. Alors c'est une défaite certes, mais le match retour aura lieu mercredi prochain, 2 septembre, et elles ont encore toutes leurs chances. Les Genevoises auraient pu, selon les spécialistes, se mettre en meilleure position en faisant preuve de davantage d'efficacité devant le but tchèque. Au programme météo de ce jeudi, nous aurons un temps bien ensoleillé, comme celui de ce mercredi, avec quand même de nombreux voiles nuageux. Et en cours de journée, des cumulus vont même se former en montagne, surtout au niveau du Jura. Pour ce qui est des températures en pleine, le mercure pourra grimper jusqu'à 30 degrés au meilleur de la journée.
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0: 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Il est 1h.
1: Laurent Blanchard.
2: Un mort et une dizaine de blessés hier soir à Caen, en Normandie. Une voiture a foncé dans un groupe de personnes. Les faits se sont déroulés place de la gare et survient après une bagarre, selon une source policière. Le suspect, en fuite, a été interpellé à Ouistreham, à une vingtaine de kilomètres du drame. Donald Trump déclare l'état d'urgence national sur le réseau électrique américain. Le décret invoque, entre autres, la croissance des centres de données de l'intelligence artificielle. Afin de protéger le réseau, selon Donald Trump, il interdit donc l'achat et l'installation d'équipements venus des pays sous embargo américain sur les armes. La Chine n'est pas visée, mais il se fait que c'est le seul pays qui réponde à ces critères. Aux États-Unis, toujours, Meta a cédé. Le groupe a accepté de verser près de 18 milliards de dollars pour clore des poursuites judiciaires engagées par plusieurs États américains. Il est accusé notamment d'avoir conçu des plateformes de manière à créer une dépendance chez les enfants. Conséquence, aux États-Unis, Meta va mettre en pause Facebook et Instagram la nuit pour les adolescents et en limiter l'utilisation à 2 heures par jour. On connaissait le passeport. Dès le 2 octobre, les citoyens suisses pourront demander une carte d'identité biométrique. Le Conseil fédéral a adapté l'ordonnance d'application. Comme le passeport, la nouvelle carte d'identité biométrique sera munie d'une puce contenant une image du visage et de 2 empreintes digitales. Vous pouvez toujours choisir une carte d'identité non biométrique, mais sachez qu'au prochain renouvellement, elle ne sera plus recevable dans l'Union européenne. 1 450 000 passagers par jour, bilan très positif des CFF publié hier. C'est une hausse de 4% sur un an. Un bénéfice de 126 millions de francs au premier trimestre contre 48 millions un an plus tôt. La hausse de la fréquentation, l'immobilier et le redressement aussi du trafic marchandises ont contribué à cette performance. Mais les CFF tempèrent, des investissements massifs sont nécessaires dans le réseau, les trains et les gares. La cavale aura duré 5 jours. Le détenu qui s'était évadé de la prison de Bois-Mermet le 11 août dernier a été arrêté le 16 août, a appris l'agence de presse Keystone ATS hier. Il n'avait mis que 2 minutes à s'enfuir. Après avoir escaladé une barrière, il s'était échappé par le mur d'enceinte sécurisé par des barbelés. Il était incarcéré en attendant son jugement pour une infraction sur le patrimoine. Et puis... musique qui rappellera des souvenirs à toute une génération. Sheila, star des années yéyé, en ouverture hier soir des Francomania de Bulle. Sheila a interprété plus de 600 titres, dont celui-ci. Période disco de Sheila, titre écrit en collaboration d'ailleurs avec Nile Rodgers, guitariste du groupe de funk Chic. Un joli coup pour les Francomania qui se tiennent jusqu'à samedi à Bulle, avec entre autres Giorgio, Catégorique ou encore des événements comme une silent party sur la place de l'Hôtel de Ville, nommée la silent du syndic, et également un blind test. Ce sera un temps bien ensoleillé malgré de nombreux voiles nuageux ce jeudi, visibilité possiblement réduite en montagne en raison de l'arrivée de poussière du Sahara, tendance au feu aussi dans les vallées alpines. Il fait entre 17 et 30 degrés aujourd'hui.
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0: 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Il est 2h. Laurent Blanchard.
1: Le département fédéral des affaires étrangères met à disposition 500 000 francs d'aide d'urgence suite à la crue dévastatrice qui s'est abattue à la frontière entre le Népal et le Tibet hier. Il y a 160 morts au moins et 400 disparus. Les trois quarts seraient des touristes étrangers. Selon le DFAE, aucune information ne fait état de victimes suisses pour l'instant. En Algérie, le bilan est désormais de 12 morts après des incendies de forêt dans le nord du pays. Un nouveau bilan publié hier soir, de nombreuses familles ont dû être évacuées de leurs habitations. C'est une première en Suisse. Le Parlement argovien adopte une motion pour interdire le port du voile islamique à l'école pour les élèves de moins de 16 ans. Le texte est soutenu par la droite et une partie du centre. Le gouvernement s'y était opposé, tout comme le PS, en raison des obstacles juridiques. Les Verts libéraux estiment que cette interdiction est dirigée uniquement contre l'islam, puisque la kippa juive reste autorisée. Le Conseil fédéral débloque plus de 70 millions de francs pour soutenir les secteurs touchés par la sécheresse. Albert Rochety reconnaît hier que cette sécheresse est un défi pour le vivant et l'économie. Plus de 17 millions de francs iront en faveur de l'adaptation des forêts, 54 millions pour l'aide aux exploitations paysannes. Un mort et une dizaine de blessés hier soir à Caen, en Normandie. Les faits sont déroulés place de la gare après une bagarre. Le suspect a été interpellé à une vingtaine de kilomètres du lieu. La Belgique va renforcer son dispositif policier à Bruxelles. Décision après la recrudescence de fusillades liées au trafic de drogue. Une situation d'urgence nationale, estime le ministre belge de l'Intérieur. Harry et Meghan, de retour en Angleterre. Le fils cadet du roi Charles III, Meghan et leurs deux enfants ont atterri à Birmingham à bord d'un jet privé en provenance de Californie, selon la BBC. Ils pourraient s'installer dans le Cotswolds, qui en vieil anglais signifie la petite maison sur une colline boisée. Et ça décrit en tout cas parfaitement cette région pittoresque très prisée des célébrités au nord-ouest de Londres. Il n'est pas prévu qu'Harry et Meghan reprennent des fonctions officielles. Aux États-Unis, un homme a été arrêté en possession d'une guillotine. Elle était placée à l'arrière de son pick-up, lui-même parqué près du siège du Congrès et de la Cour suprême. Bon, les deux institutions sont en vacances en ce moment. L'homme a traversé en tout cas le pays depuis la Californie avec sa machine littéralement d'exécution capitale. On en ignore encore les raisons, peut-être une désapprobation envers les deux partis américains selon son frère. Et puis ce sera la dernière après 30 ans de scène. Le groupe de yodel Hush D. Dritten annonce une tournée d'adieu l'an prochain. Le groupe de l'Oberland bernois a largement contribué à populariser le yodel auprès du public roman notamment. La tournée s'appellera le Merci Tour, puisqu'on le comprend évidemment dans les deux langues. Les derniers concerts du groupe sont prévus en mai 2028 à l'auditorium Stravinsky de Montreux puis à Berne. Un petit mot de la météo, temps bien ensoleillé ce jeudi, et ce en dépit de nombreux voiles nuageux et de l'arrivée de poussière du Sahara en montagne, tendance au feu aussi dans les vallées alpines. Il fera jusqu'à 30 degrés en plaine.
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